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0: Et bienvenue à l'écoute de la radio de la Loire, il est 6h.
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0: Allez, bienvenue dans le plus grand morning de la Loire. Ce matin, encore destination Thaïlande. C'est le thème de cette foire 2026 et je vous donnerai l'occasion de vous sélectionner par deux fois pour le tirage au sort qui aura lieu à la fin du mois. Un voyage pour deux personnes, une destination fascinante où se mêle plage paradisiaque, temple majestueux et nature luxuriante. Ça vous fait envie? Eh bien, guettez bien le signal ce matin par deux fois. Vous pourrez jouer dans un instant. On dévoile le thème du jour. On va parler de nettoyage aujourd'hui et on fera également un point sur la météo du jour avec Valentin Barthévian. Mais tout de suite pour les hits, voici Beyoncé et Jay-Z, Crazy in Love. Je vous souhaite la bienvenue. Bon début de journée, vous écoutez le plus grand morning de la Loire.

0: Bonjour et bienvenue, nous sommes le 16 septembre. Aujourd'hui, c'est la journée mondiale du nettoyage, le World Cleanup Day, qui mobilise chaque année des millions de bénévoles dans plus de 190 pays pour ramasser des déchets, effectuer des actions locales de sensibilisation, un événement citoyen devenu incontournable. Et moi, j'ai un peu contourné cette journée par la journée nettoyage chez vous. Quelles tâches ménagères détestez-vous le plus? Quelle corvée, l'aspi, la vaisselle, le repassage, les vitres ou la poussière? J'ai le roi du ménage qui est avec moi ce matin. Bonjour Valentin, comment ça va?
1: Bonjour Christophe, bonjour à tous.
0: La forme?
1: Nickel, ça va.
0: Alors toi, ça t'aspire ce thème ou pas? Il y a des choses que tu détestes faire à la maison, en ménage?
1: Globalement tout.
0: Donc entre hier la cuisine et le ménage, dis donc, t'es pas bon à marier encore.
1: Ah, c'est pas grave, j'ai déjà pris donc...
0: Bon, en tout cas, on vous laisse réagir sur les réseaux sociaux. On vous dira quand même la tâche ménagère qu'on aime le moins essuyer. La poussière, nous dit Michel, j'ai horreur. Pourtant, ce n'est pas ce qu'il y a de plus physique, les vitres. Alors les vitres, j'ai l'impression qu'elles ressortent souvent, Sandrine. Les vitres, surtout que je possède une véranda. Donc c'est mon mari qui les nettoie. Rémi nous dit les vitres. Leur passage, quelle horreur, j'ai abandonné. Pour Stéphanie, Jean-Claude, laver le sol et les vitres, j'aime pas trop. Et vous, allez, dites-nous la petite tâche ménagère qui vous agace, que vous n'aimez pas faire et que vous reportez éventuellement au lendemain. Niveau météo, on spoil un petit peu, Valentin, c'est bon ou pas bon?
1: Ouais, c'est quand même bon, même si on perd quelques degrés.
0: Allez, la météo juste après le petit pêcheur. Voici Manon Lisa. C'est l'histoire.

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1: Allez, comme annoncé, voici la météo de ce mercredi, Valentin.
2: Pas mal de nuages annoncés dans le ciel ligérien, malgré quelques éclaircies. Un tout petit peu de pluie est également possible, mais de manière extrêmement localisée. Mais surtout, on a une grosse baisse des températures à moins 10 degrés par rapport à hier. On devrait, par exemple, seulement atteindre les 19 degrés pour les maxis à Firmini, 21 à Saint-Thé, 22 à Feur et à Saint-Galmier, 23 à Roanne et à Montbrison, 24 à Bourg-Carvental et jusqu'à 27 degrés à Saint-Pierre-de-Beuf.
1: Merci beaucoup. Prochain rendez-vous avec toi, ce sera 6h30 pour les infos locales. Dans un instant, les petites infos du jour. Avant ça, on va s'écouter Chaim, je sais, Alphaville, voici Forever Young.
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0: petites infos du jour. Bonjour.
1: Bonjour, nous sommes le mercredi 16 septembre. On va souhaiter une bonne fête au Edith. En 2015, il y a 11 ans, le 16 septembre 2015, il y a un titre qui devient numéro 1 en France, véritable phénomène culturel, signé Maître Gims et Niska. Ce morceau, c'est celui-ci, vous l'avez en tête. C'est aujourd'hui qu'il devient un 16 septembre, qu'il devient numéro 1 des ventes, numéro 1 du streaming, récompensé aux victoires de la musique, est devenu un incontournable de l'année 2015. Un tube qui a dépassé la simple chanson pour devenir un phénomène socio-culturel porté par les réseaux, les soirées, les stades et les radios. Et puis il y a un autre titre qui fête son anniversaire aujourd'hui, enfin un titre, une succession de titres, puisque c'était la première mondiale d'une célèbre comédie musicale. C'était celle-ci. Vous reconnaissez Notre-Dame de Paris ? Eh bien, le 16 septembre 98, c'est Paris qui assiste à la naissance de ce phénomène culturel, la première mondiale de Notre-Dame de Paris, cette comédie musicale inspirée du roman de Victor Hugo, est présentée pour la première fois au Palais des Congrès et c'est un raz-de-marée immédiat dès les premières représentations. Le spectacle affiche complet jusqu'à la fin octobre, soit plus de 120 000 spectateurs. Le succès dépasse rapidement les frontières. Notre-Dame de Paris s'est exportée depuis dans plus de 20 pays et s'est jouée en plusieurs langues. C'est devenu l'une des productions francophones les plus vues au monde. La citation du jour, on la doit au peintre français Matisse, Henri Matisse, à propos de la vieillesse. On ne peut s'empêcher de vieillir, mais on peut s'empêcher de devenir vieux. Voici pour le retour des hits de week-end et Ariana Grande. Essuie tes larmes, save your tears.

0: Et dans un instant, Tove Lo et Stromae, des fleurs, juste avant les infos présentées par Valentin Barthévian. Dans un instant, à tout de suite.
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0: voici les infos avec Valentin Barthévion. Bonjour Valentin.
1: Bonjour Christophe, bonjour à tous.
0: À la une, les restaurateurs de la rue du Rafour obtiennent gain de cause à Saint-Étienne.
1: Ouais, la mairie a revu sa copie et a annoncé hier après-midi qu'elle avait modifié l'arrêt concernant les fermetures nocturnes. On vous en avait parlé hein, sur Active, on avait même réalisé des reportages. Les restaurateurs se plaignaient d'être mis dans le même sac que les épiceries. Ils devaient eux aussi baisser le rideau à 22h et dénoncer une perte de chiffre d'affaires conséquente. Désormais, ils pourront donc rester ouverts jusqu'à 1h30 comme l'ensemble des restaurateurs de la ville. On vous a mis toutes les informations sur notre site internet activeradio.com. Dans le reste de l'actualité, ce drame à Aurec-sur-Loire, selon nos confrères de la Comère, le corps sans vie d'un homme a été retrouvé sous une camionnette de livraison hier matin. Le véhicule se trouvait sur un talus à proximité immédiate de la route. La victime est un Ligérien de 29 ans. Une enquête a été ouverte pour essayer de comprendre les causes de ce drame.
0: En basket, le SCAB remporte son premier match officiel de la saison.
1: Après avoir réalisé une bonne préparation, les hommes de Julien Corté avaient rendez-vous avec la Coupe de France hier pour le premier tour face à Saint-Vallier Basket Drôme. Malgré une entame de match plutôt compliquée, le SCAB s'est quand même imposé 87 à 65 et va donc poursuivre l'aventure en Coupe de France. En parlant de sport, déjà 20 000 inscrits et 25 000 personnes sur liste d'attente à J-75 de la Saint-Élion. Cette course mythique, l'engouement est encore une fois au rendez-vous. Les organisateurs annoncent aussi une participation féminine en hausse. Désormais, il faut patienter jusqu'au mois prochain pour connaître le tracé définitif des différents parcours.
0: Pas très loin de chez nous, c'est parti pour les fêtes du Roi de l'Oiseau au Puy-en-Velay en Haute-Loire.
1: Ouais, jusqu'à dimanche, c'est la 41e édition. Des dizaines de milliers de visiteurs sont attendus. Si vous avez prévu d'y aller dès ce soir, vous allez pouvoir prendre part au cortège dès 19h30 avec bien sûr en tête de défilé l'oiseau, cible historique du concours de tir à l'arc. Et puis il y aura également un bal masqué sur le thème des oiseaux, une programmation encore une fois riche. Gérard Langrenet, le président du Roi de l'Oiseau, nous donne les rendez-vous immanquables de cette 41e édition.
2: Bien évidemment, le grand spectacle, le défilé du dimanche qui clôture le Festival des Arts à la Renaissance. Gros, gros défilé avec plus de 3000 personnes sur le défilé, avec toutes les compagnies de musique, toute la compagnie des campements, plus des compagnies qui viennent de l'extérieur pour assister et faire le défilé avec nous. Vous avez aussi le mercredi, en fin d'après-midi, la cérémonie d'ouverture, bien évidemment, avec un défilé aussi dans la ville du Puy, avec les campements qui doivent représenter à peu près au total plus de 1500 personnes. Et puis vous avez après tous les restaurants, les tavernes, les auberges pour se restaurer, voilà.
1: Des propos recueillis par Matteo Susa. L'événement se clôture donc ce dimanche. Et puis il y a 6 ans, jour pour jour en 2020, certains d'entre vous s'en souviennent peut-être, le pôle commercial Style à Saint-Étienne ouvrait ses portes dans le quartier Pont de l'Âne après 3 ans de travaux. Pour célébrer son anniversaire, le Style organisera un week-end de festivités avec notamment la venue du célèbre danseur et chorégraphe Jean-Marc Généreux samedi, ou encore une grande braderie dans certains magasins.
0: Merci Valentin. On enchaîne avec la météo, si... Voilà, ça veut bien partir. La météo de ce mercredi, quel temps fait-il aujourd'hui?
1: On va avoir pas mal de nuages aujourd'hui dans le ciel ligérien, malgré quelques éclaircies. Un tout petit peu de pluie est également possible, mais de manière très localisée. Mais surtout, on a une baisse des températures, moins 10 par rapport à hier. On devrait par exemple seulement atteindre les 19 degrés pour les maxis à Firminy et à Saint-Chamond, 21 à Saint-Etienne, 22 à Feur, 23 à Roanne et à Montbrison, 24 à Bourg-Carvental et jusqu'à 27 degrés à Saint-Pierre-de-Beuf. On devrait avoir globalement les mêmes températures jusqu'à la fin de la semaine.
0: Eh bien, merci beaucoup. Voici pour le retour des Shakira, Burna Boy, voici Die Die.
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1: Et bienvenue dans le plus grand morning de la Loire. Ce matin, on reçoit dans le plus grand morning de DJ emblématique des années 90-2000 à Saint-Thé, dans la plaine du Forêt, Sylvain C. À l'époque du Must, Christophe Turpin du Pushkin seront avec moi parce qu'ils seront à mes côtés mardi pour la nocturne revival à la foire de Saint-Étienne. Trois DJ, trois ambiances bien différentes. Ils seront avec nous ce matin à partir de 8h30 pour parler bien évidemment de ces belles années discothèques, leurs anecdotes, leurs soirées complètement incroyables. Et puis petit blind test. Ouais, je leur ai préparé un petit blind test où ils devront chacun reconnaître les musiques de l'autre. Sylvain C et Christophe Turpin dans le plus grand morning de la Loire. C'est ce matin à partir de 8h30. Loupez pas le rendez-vous. Pierre Garnier pour la suite des hits. C'est l'horizon. Il y aura dans un instant le taroscope de Stéline. Nous referons un point sur l'actu tout à l'heure à 7h avec Valentin Barthévian. Je vous souhaite un bon début de journée, un bon réveil à l'écoute de la radio de la Loire.

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1: Alors voici votre taroscope de ce mercredi. Bélier, il vous est conseillé de renoncer aux relations dangereuses ou déstabilisantes. Cela pourrait vous causer beaucoup de tort. Taureau, apprenez à gérer les émotions pénibles comme la colère et réfrénez un peu les abus. Prenez soin de vous. Les Gémeaux, votre situation décolle, mais vous devez rester très attentif à ce qui se passe autour de vous. Les Cancers, professionnellement, vous allez devoir régler une situation délicate en espérant que vous restiez diplomate. Les Lions, vous êtes stressé, anxieux et donc vulnérable, mais vous avez la force nécessaire pour traverser cette période éprouvante. Les Vierges, sachez vous taire. La révélation d'un secret pourrait briser la confiance que l'on vous a dédiée. Balance, votre situation financière s'améliore doucement, mais sûrement vos projets peuvent avancer sans encombre. Les Scorpions, la voie s'ouvre à de nouvelles opportunités. L'univers vous offre une chance qui contribuera à votre succès futur. Les Sagittaires, vous revenez aux exigences de la vie quotidienne avec un certain entrain. Gardez cette dynamique positive. Capricorne, vous portez un intérêt à certaines personnes pour des avantages matériels qu'elle peut vous apporter. Les Verseaux, le timing est mauvais pour ce que vous voulez créer. Vous n'obtiendrez pas satisfaction. Remettez cela à plus tard. Enfin, les Poissons, examinez votre potentiel vital et prenez des initiatives opportunes pour assainir votre organisme. La phrase qu'a choisie Stéline aujourd'hui, elle est signée Michel Tournier. Plus vous voulez vous élever, plus il faut avoir les pieds sur terre. Chaque arbre vous le dit.
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M People, c'est bon ça, Moving On Up, ça c'est bon, ce qui est moins bon c'est peut-être le ménage, c'est la journée mondiale du nettoyage, on en a profité pour faire un thème sur les tâches ménagères et la question qu'on vous a posée sur les réseaux c'est quelles tâches détestez-vous le plus faire, celles que vous n'aimez pas, que vous repoussez, l'aspirateur, la vaisselle, le repassage, les vitres, la poussière. Apparemment les vitres n'ont pas beaucoup de succès, en tout cas c'est ce que nous dit Jandrine Lévite, surtout que je possède une véranda. Bah oui, forcément, là, il y a de la surface. Rémi aussi pour les vitres. Leur passage, quelle horreur, j'ai abandonné, nous dit Stéphanie. Et Jean-Claude, bah, laver le sol et les vitres, là où je te rejoins, Jean-Claude. J'aime pas trop, en tout cas pour le sol. Et Caroline nous dit, bah oui, je suis aspirée par le sujet du jour. C'est vrai que Caroline ne semblait pas l'être par le sujet d'hier. Ancien agent d'entretien, oui, pour elle, oui, c'était les toilettes pour hommes. Je te comprends. Caroline, vous continuez à régir sur les réseaux. Quelles tâches détestez-vous le plus à l'occasion de cette journée du nettoyage? Bah, si j'en profitais, tiens, à saluer mes potes Bruno et Alex qui justement gèrent des sociétés de nettoyage. C'est le petit clin d'œil du matin. Tame Impala et Jenny pour le retour des hits. C'est Dracula. Je vous souhaite un bon début de journée.

0: Alex Warren, Fever Dream, juste avant de retrouver Valentin Barthélemy pour les infos de 7h. À tout de suite.
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0: journée. 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Il est 7h. Et voici les infos locales présentées par Valentin Barthévion. Bonjour Valentin.
1: Bonjour Christophe, bonjour à tous.
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1: Ouais, les fêtes du Roi de l'Oiseau font leur retour au Puy-en-Velay, pas très loin de chez nous, en Haute-Loire. Vous avez peut-être prévu d'y aller dès ce soir. Spectacle de feu, tir à l'arc, théâtre de rue et grand défilé rythmeront l'événement. Une édition riche avec des dizaines de spectacles gratuits. Le président du Roi de l'Oiseau, Gérard Langrenet, nous dévoile le programme de cette 41e édition autour de la thématique du Nouveau Monde.
2: Toute la fête sera axée sur ce thème-là, à la fois sur les navires, à la fois sur les trajets, à la fois sur le domaine maritime, à la fois sur tout ce qui est nourriture, à la fois tout ce qui est métier et autres. Donc vous allez retrouver le samedi après-midi un grand défilé. Bon, après, il y a énormément de spectacles, hein. Vous avez donc les gros spectacles de feu, vous allez avoir le spectacle de la lutte de l'âme, le tir à l'arc, le spectacle équestre. Vous avez les spectacles de théâtre, bien évidemment. Vous avez tous les spectacles de rue, tous les saltimbanques et les artistes de rue. Vous avez à peu près 125 spectacles qui tournent gratuitement sur la ville du Puy. Et vous avez à peu près une quarantaine de troupes d'artistes qui donnent des spectacles à gauche, à droite, dans toute la ville et tous les jours.
1: Des propos recueillis par Mathéo Suzan. Vous a mis plus d'informations sur activeradio.com. Dans le reste de l'actualité, retour chez nous dans la Loire. Une maison a pris feu hier soir à Marcy-Île-Châtel. Vers 20h30, les secours sont intervenus sur cet incendie avec propagation à une haie. Les occupants étaient absents lors du départ de feu. Des agriculteurs ont apporté leur aide au secours pour éviter d'utiliser le réseau d'eau de la commune.
0: À Saint-Thé, les restaurateurs de la rue du Rafour ont obtenu gain de cause.
1: Ouais, la mairie a revu sa copie et a annoncé hier après-midi qu'elle avait modifié l'arrêté concernant les fermetures nocturnes. On vous en avait parlé hein, sur Active. Les restaurateurs se plaignaient d'être mis dans le même sac que les épiceries. Ils devaient eux aussi baisser le rideau à 22h et dénoncer donc une perte de chiffre d'affaires conséquente. Bref, désormais, ils pourront rester ouverts jusqu'à 1h30 comme l'ensemble des restaurants de la ville. On vous a mis là encore toutes les infos sur activeradio.com. En sport et en basket, le SCAB remporte son premier match officiel de la saison. Après avoir réalisé une bonne préparation, les hommes de Julien Corté avaient rendez-vous avec la Coupe de France hier pour le premier tour face à Saint-Vallier Basket Drôme. Malgré une entame de match plutôt compliquée, le SCAB s'est quand même imposé 87-65 et va donc poursuivre l'aventure en Coupe de France.
0: Et puis profitez-en, vos places pour la foire de Saint-Etienne sont à prix réduit.
1: Ouais, si vous souhaitez aller à la foire internationale de Saint-Etienne qui débute vendredi, sachez que c'est le dernier jour pour profiter d'un tarif réduit. Les entrées sont à moitié prix en ligne. La foire de Saint-Etienne est du 18 septembre au 28 septembre au Parc Expo. Cette année, le thème qui a été choisi, c'est la Thaïlande. Active sera bien évidemment sur place tout au long de l'événement. Et puis en parlant de tarifs réduits, c'est le cas également aujourd'hui à la Vogue de Saint-Chamond, ouverte de 14h à 23h. Vous allez pouvoir profiter des manèges de la fête foraine qui va continuer d'animer la ville jusqu'à dimanche.
0: Eh bien merci Valentin, on passe à la météo du jour. Quel temps fait-il?
1: On va avoir pas mal de nuages dans le ciel ligérien malgré quelques éclaircies. Surtout, on a une grosse baisse des températures, moins 10 degrés par rapport à hier quasiment. On devrait seulement atteindre les 19 degrés pour les maxi à Firminy dans l'Ondaine, 19 également à Saint-Chamond, 21 à Saint-Etienne, 22 à Feur et à Saint-Galmier, 23 à Rouen et à Montbrison, 24 du côté de Bourg-Carvental et jusqu'à 27 degrés à Saint-Pierre-de-Beuf. C'est là-bas qu'il fera le plus chaud. On devrait avoir globalement les mêmes températures jusqu'à la fin de la semaine.
0: Merci beaucoup Valentin. On te retrouve tout à l'heure à l'ennemi pour un nouveau point sur l'actu. En ce qui nous concerne, voici le retour des hits avec Sia. Titanium.
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1: Et bienvenue dans le plus grand morning de la Loire. Nous sommes le 16 septembre. Le 16 septembre 2008, Rouen célébrait ses 130 ans de transport urbain à l'occasion d'une grande journée. C'était lors des journées du patrimoine. 130 ans de transport urbain rouennais. Alors qu'un 16 septembre 2020 à Saint-Étienne, le centre commercial Style ouvrait ses portes il y a tout juste 6 ans. Ce centre commercial avec son immense toiture métallique qui évoque un ruban. Clin d'œil à l'histoire de la rubannerie stéphanoise à certains endroits. D'ailleurs, la structure monte jusqu'à 30 mètres d'eau. Combien de tonnes d'aluminium a-t-il fallu pour réaliser cette grande toiture qui couvre 30 000 mètres carrés? 840 tonnes d'aluminium qui constitue cette célèbre toiture désormais quand on arrive sur l'agglomération stéphanoise. Pour la suite des hits, et bien c'est Rosaline Snap qui arrive, et puis juste après on joue pour votre sélection pour le voyage en Thaïlande.

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1: 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Le Tom Yam Kung, inscrit par l'UNESCO en 2024, est une soupe thaïlandaise. À base de quoi cette soupe est-elle faite? De crevettes ou d'escargots? 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
1: Et pour gagner ce voyage, eh bien, il faut vous sélectionner pour le tirage au sort. Karine, qui était le meilleur ce matin, le plus rapide au standard?
2: C'est Bertrand de Saint-Vincent de Boissey.
1: Eh bien, bonjour Bertrand.
3: Bonjour, bonjour à tous.
1: Bienvenue Bertrand. Je te laisse te présenter, tu fais quoi dans la vie?
3: Je travaille aux finances publiques.
1: Ah, très bien, sur Rouen?
3: Tout à fait.
1: Ah, très bien, bah écoute, je te souhaite la bienvenue Bertrand. Tu connais la Thaïlande ou pas?
3: Pas du tout.
1: Pas du tout. La question que je posais est en rapport avec cette spécialité, une soupe thaïlandaise, la Tom Yum Kung, qui est inscrite par l'UNESCO en 2024. Cette soupe, elle est composée de quoi? De crevettes ou d'escargots?
3: Crevettes.
1: Eh ben, c'est une bonne réponse, Bertrand. La crevette, en effet. Ben, en plus, Kung veut dire crevette. Cette soupe, ouais, où les crevettes cuisent avec de la citronnelle, des feuilles de kombava, du galanga et des échalotes. Voilà pour la petite info, Bertrand. Félicitations, tu es sélectionné pour le tirage au sort. Je ne sais pas si tu descends nous voir sur Saint-Étienne, mais on t'offre 4 places pour la foire.
3: C'est compliqué, mais bon, pourquoi pas? Ah bah, écoute, à voir.
1: Tu peux faire passer tes places, je te les offre quand même. Belle journée à toi,
3: merci
1: Bertrand.
3: Beaucoup.
1: À bientôt.
3: Bonne journée. Merci.
1: Merci. Ciao, au revoir. Il y aura une autre sélection, Karine, c'est ça?
2: Oui.
1: Avant 10h, vous pourrez rejouer avec nous pour gagner ce voyage. Lady Gaga, Just Dance, c'est ce qui arrive dans un instant côté hit. On fera également un point sur vos conditions de circulation. À tout de suite.
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1: 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Et ce matin encore, bis repetita, ça coince sur la RN 88. Compliqué en ce moment de venir de Haute-Loire ou de Firminy en direction de Saint-Étienne. C'est bien bouché. Dès la sortie de Firminy, restez prudents.
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0: Just Dance. Ce matin encore, on va jouer au quiz expresso, le quiz qui réveille vos neurones et qui vous permet de gagner une bonne box gourmande, la Morning Box. Ce matin, si vous voulez jouer avec nous,
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0: Eh bien, il va falloir vous inscrire. Petite question, quelle boisson traditionnelle japonaise est faite à base de riz fermenté? Ça commence par un S, ça finit par un E. Vous avez la réponse. Karine vous attend au standard maintenant pour les inscriptions. Le quiz expresso, c'est tout à l'heure. Pour l'heure, DJ Goja et Jason Derulo. Voici Michiko.

0: Et 7h30, voici les infos présentées par Valentin Barthévian. Bonjour Valentin.
1: Bonjour à tous.
0: À la une, les restaurateurs de la rue du Raffour obtiennent gain de cause à Saint-Thé.
1: Ouais, la mairie a revu sa copie et a annoncé hier après-midi qu'elle avait modifié l'arrêt concernant les fermetures nocturnes. On vous en avait parlé sur Active, on avait même réalisé des reportages. Les restaurateurs se plaignaient d'être mis dans le même sac que les épiceries. Ils devaient aussi baisser le rideau à 22h et dénoncer une perte de chiffre d'affaires conséquente. Désormais, ils pourront donc rester ouverts jusqu'à 1h30 comme l'ensemble des restaurateurs de la ville. On vous a mis toutes les informations sur notre site internet activeradio.com concernant la modification de cet arrêté. Dans le reste de la

0: Actualité, ce drame à Aurec-sur-Loire. Selon nos confrères de la Comer, le corps sans vie d'un homme a été retrouvé sous une camionnette de livraison hier matin. Le véhicule se trouvait sur un talus à proximité immédiate de la route. La victime est un Ligérien de 29 ans. Une enquête a été ouverte pour essayer de comprendre les causes de ce drame.
1: En basket, le SCAB remporte son premier match officiel de la saison.
0: Après avoir réalisé une bonne préparation, les hommes de Julien Corté avaient rendez-vous hier avec la Coupe de France pour le premier tour face à Saint-Vallier Basket Drôme. Malgré une entame de match plutôt compliquée, le SCAB s'est quand même imposé 87-65. Et va donc poursuivre l'aventure en Coupe de France. En parlant de sport, déjà 20 000 inscrits et 25 000 personnes sur liste d'attente à J75 de la Saint-Élion. Cette course mythique, l'engouement est encore une fois au rendez-vous. Les organisateurs annoncent une participation féminine en hausse. Désormais, il faut patienter jusqu'au mois prochain pour connaître le tracé définitif des différents parcours.
1: Pas très loin de chez nous, c'est parti pour les fêtes du Roi de l'Oiseau au Puy-en-Velay en Haute-Loire.
0: Ouais, jusqu'à dimanche, c'est la 41e édition. Des dizaines de milliers de visiteurs sont attendus. Alors si vous avez prévu d'y aller dès ce soir, vous allez pouvoir prendre part au cortège dès 19h30 avec bien sûr en tête de défilé l'oiseau, cible historique du concours de tir à l'arc. Et puis il y aura également un bal masqué sur le thème des oiseaux, un programme riche comme souvent. Gérard Langrenet, le président du Roi de l'Oiseau, nous donne les rendez-vous immanquables de cette 41e édition.
2: Bien évidemment, le grand spectacle, le défilé du dimanche qui clôture le Festival des Arts à la Renaissance. Gros, gros défilé avec plus de 3000 personnes sur le défilé, avec toutes les compagnies de musique, toute la compagnie des campements, plus des compagnies qui viennent de l'extérieur pour assister et faire le défilé avec nous. Vous avez aussi le mercredi, en fin d'après-midi, la cérémonie d'ouverture, bien évidemment, avec un défilé aussi dans la ville du Puy, avec les campements qui doivent représenter à peu près au total plus de 1500 personnes. Et puis vous avez après tous les restaurants, les tavernes, les auberges pour se restaurer, voilà.
0: Un des propos recueillis par Matteo Suza. L'événement se clôture donc dimanche. On vous a mis là encore plus d'infos sur activeradio.com. Et puis il y a 6 ans jour pour jour en 2020, certains d'entre vous s'en souviennent peut-être, le pôle commercial Style à Saint-Étienne ouvrait ses portes dans le quartier du Pont de l'Âne après 3 ans de travaux. Pour célébrer son anniversaire, le Style organisera un week-end de festivités avec notamment la venue du célèbre danseur et chorégraphe Jean-Marc Généreux samedi, ou encore une grande braderie dans certains magasins.
1: Et on termine par la météo du jour. Valentin, quel temps fait-il ?
0: On va avoir pas mal de nuages aujourd'hui dans le ciel ligérien, malgré quelques éclaircies. Un tout petit peu de pluie est également possible, mais de manière extrêmement localisée. Mais surtout, on a une grosse baisse des températures, moins 10 degrés par rapport à hier. On devrait par exemple seulement atteindre les 19 degrés pour les maxi à Firmini, 21 à Saint-Thé, 22 à Feur, 22 également à Saint-Galmier, 23 à Roanne et à Montbrison, 24 du côté de Bourg-Carvental et jusqu'à 27 degrés attendus à Saint-Pierre-de-Beuf.
1: Merci beaucoup, on te retrouve dans un instant. Les petites infos du jour, c'est juste après Sef Dalidza et Pablo Vittar avec Alibi.
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0: petites infos du jour. Bonjour.
1: Et bonjour, nous sommes le mercredi 16 septembre et on souhaite une bonne fête aux Edith.
2: Ce sont des fonceuses qui ne changent pas facilement d'avis. Elles sont assez autoritaires, possessives et jalouses.
1: Eh ben, bonne fête à toutes les Edith que vous pourriez connaître aujourd'hui. Le 16 septembre 2015, il y a 11 ans, il y a un titre qui est numéro 1 en France. Si je vous passe cet extrait, l'équipe. Eh oui, Gims et Niska sortent ce titre. Sapez comme jamais, vous dansez encore quand vous l'entendez en soirée ou pas du tout?
2: Non.
3: Non, il est déjà, on l'a trop écouté.
1: Trop écouté.
2: Ouais, c'est vrai.
1: Marche quand même encore. Numéro 1 des ventes, numéro 1 du streaming, récompensé aux victoires de la musique. C'est un hymne quand même incontournable de 2015. Et puis en 98, le 16 septembre, c'est une première mondiale. Karine, je suis sûr que tu as la rêve de cette comédie musicale.
4: Est-ce le diable
2: qui... oui,
1: oui,
2: mince.
1: Oui, et oui. Valentin ?
2: Esmeralda, attends, c'est...
1: Oui. Et oui. Notre-Dame de Paris, la comédie musicale Notre-Dame de Paris, un véritable phénomène. C'était la première, hein, le 16 septembre 98, un vrai raz-de-marée. En très peu de temps, 125 000 téléspectateurs sont venus voir les différentes représentations. Le succès dépasse les frontières. Notre-Dame de Paris s'exporte dans plus de 20 pays et s'est joué dans plusieurs langues. Il est devenu l'une des productions francophones les plus vues au monde. Vous aimez les comédies musicales?
2: Oui, j'aime bien.
3: Non.
1: Non, t'aimes pas. Alors, Karine, c'est laquelle?
2: C'est plus un truc de fille, je crois. Hein.
1: Ah bon? Non.
2: Ouais, il me semble.
1: Peut-être, peut-être. Ta préférée?
2: J'en ai vu aucune en vrai.
1: Ah oui.
2: Mais ça a l'air sympa en
1: les
2: fait.
1: Les 10 commandements, belle BO. Il y avait Notre-Dame de Paris, c'est vrai que c'était l'époque. Et puis, il y avait Roméo et Juliette.
2: Ouais.
1: Très très bon. Mozart, l'opéra rock. Non, bah Valentin reste dubitatif.
3: Si, j'en ai vu une seule et elle était très bien, mais je suis pas spécialement fan.
1: Et c'est laquelle?
3: Moi, c'était la comédie musicale du film La Haine.
1: Ah, il l'avait fait en... D'accord, en plus c'est un de tes films préférés, si je me souviens bien, La Haine.
3: Ouais, c'est vrai, je l'aime bien.
1: Très bien, merci pour cette petite info, j'étais pas au courant qu'il
2: Je savais pas qu'il avait fait une.
1: Très bien. Merci, on passe à la citation du jour. Elle est signée Matisse, Henri Matisse, le peintre. On ne peut s'empêcher de vieillir, mais on peut s'empêcher de devenir vieux. Voici pour le retour des hits. Mano, tiens mon ami. Vous vous souvenez la tribu Mano qui était venu l'année dernière, qu'on avait eu en interview. La tribu de Dana.

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1: Et voici votre taroscope de ce mercredi 16 septembre. Bélier, il vous est conseillé de renoncer aux relations dangereuses ou déstabilisantes. Cela pourrait vous causer beaucoup de tort. Taureau, apprenez à gérer les émotions pénibles comme la colère et réfrénez un peu les abus. Prenez soin de vous. Gémeaux, votre situation décolle, mais vous devez rester très attentif à ce qui se passe autour de vous. Cancer, professionnellement, eh bien vous allez devoir régler une situation délicate en espérant que vous restiez diplomate. Les lions, vous êtes stressés, anxieux et donc vulnérables, mais vous avez la force nécessaire pour traverser cette période éprouvante. Les vierges, sachez vous taire. La révélation d'un secret pourrait briser la confiance que l'on vous a dédiée. Balance, votre situation financière s'améliore doucement mais sûrement. Vos projets peuvent avancer sans encombre. Les scorpions, la voie s'ouvre à de nouvelles opportunités. L'univers vous offre une chance qui contribuera à votre succès futur. Sagittaire, vous revenez aux exigences de la vie quotidienne avec un certain entrain. Gardez cette dynamique positive. Capricorne, vous portez un intérêt à certaines personnes que pour les avantages matériels qu'elles peuvent vous apporter. Verseau, le timing est mauvais pour ce que vous voulez créer. Vous n'obtiendrez pas satisfaction. Remettez cela plus tard. Enfin, poisson, examinez votre potentiel vital et prenez des initiatives opportunes pour assainir votre organisme. La phrase qu'a choisi Staline aujourd'hui est signée Michel Tournier. Plus vous voulez vous élever, plus il faut avoir les pieds sur terre. Chaque arbre vous le dit.
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0: 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Dans un instant, on fait un point sur vos conditions de circulation et pour les hits, ce sera Riviera, She Doesn't Mind.
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0: Et ce matin, le point noir reste la RN88 entre Firminy et Saint-Etienne. Toujours très, très compliqué. On a du monde également sur la bretelle d'accès RN88 à 72 au niveau de Saint-Jean-Bonnefonds. Et un petit peu d'attente au sommet de la rocade ouest au niveau de Roche-la-Molière en direction de Villars. Et si vous arrivez de Saint-Marcelin sur la D498, et bien comme chaque matin, vous devrez attendre un petit peu avant de rejoindre la 72. Patience.
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0: soirée, très bon début de journée à l'écoute de la radio de la Loire. Il est 8h. Celui qui, lui, ne bafouille jamais, Valentin Barthévian, pour les infos locales. Bonjour.
1: Ça m'arrive parfois. Bonjour Christophe, bonjour à tous.
0: À la une, c'est un rendez-vous à ne pas manquer.
1: Ouais, les fêtes du Roi de l'Oiseau font leur retour au Puy-en-Velay, pas très loin de chez nous en Haute-Loire. Vous avez peut-être prévu d'y aller dès ce soir. Spectacle de feu, tir à l'arc, théâtre de rue et grand défilé rythmant l'événement. Une édition riche avec des dizaines de spectacles gratuits. Le président du Roi de l'Oiseau, Gérard Langrenet, nous dévoile le programme de cette 41e édition autour de la thématique du Nouveau Monde.
2: Toute la fête sera axée sur ce thème-là. À la fois sur les navires, à la fois sur les trajets, à la fois sur le domaine maritime, à la fois sur tout ce qui est nourriture, à la fois tout ce qui est métier et autres. Donc vous allez retrouver le samedi après-midi un grand défilé. Bon, après, il y a énormément de spectacles. Hein. Vous avez donc les gros spectacles de feu, vous allez avoir le spectacle de la lutte de l'âme, le tir à l'arc, le spectacle équestre. Vous avez les spectacles de théâtre, bien évidemment. Vous avez tous les spectacles de rue, tous les saltimbanques et les artistes de rue. Vous avez à peu près 125 spectacles qui tournent gratuitement sur la ville du Puy. Et vous avez à peu près une quarantaine de troupes d'artistes qui donnent des spectacles à gauche, à droite, dans toute la ville et tous les jours.
1: Des propos recueillis par Mathéo Suzan. On vous a mis plus d'informations, bien évidemment, sur activeradio.com. Dans le reste de l'actualité, retour chez nous, dans la Loire, une maison a pris feu hier soir à Marcy-le-Châtel. Vers 20h30, les secours sont intervenus sur cet incendie avec propagation à une haie. Les occupants étaient absents lors du départ de feu. Des agriculteurs ont apporté leur aide au secours pour éviter d'utiliser le réseau d'eau de la commune.
0: À Saint-Hé, les restaurateurs de la rue du Rafour ont tenu gain
1: avec la mairie. Et a annoncé ce midi qu'elle avait modifié la fermeture. On vous en avait parlé. Les restaurateurs sont plus d'être mis dans l'épicerie. Ils devaient aussi baisser le rideau après leur perte. Désormais, ils vont donc rester à plus de 30 comme l'ensemble des. On vous a parlé des dépôts sur notre site internet activeradio.com. En basket, le

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0: La foire de Saint-Etienne qui débute vendredi. Sachez que c'est le dernier jour pour profiter d'un tarif réduit. Les entrées sont à moitié prix en ligne. La foire de Saint-Etienne, pour rappel, c'est du 18 septembre au 28 septembre au Parc Expo. Cette année, le thème qui a été choisi, c'est la Thaïlande. Active sera bien évidemment sur place tout au long de l'événement. Et puis en parlant de tarif réduit, c'est le cas également aujourd'hui à la Vogue de Saint-Chamond, ouverte de 14h à 23h. Vous allez pouvoir profiter des manèges de la fête foraine qui va continuer d'animer la ville jusqu'à dimanche.
1: Eh bien, merci beaucoup, Valentin. On passe à la météo. Quel temps fait-il aujourd'hui?
0: On va avoir pas mal de nuages dans le ciel ligérien malgré quelques éclaircies. Un tout petit peu de pluie est également possible, mais de manière extrêmement localisée. On a surtout une baisse des températures par rapport à hier, moins 10 degrés par rapport à hier. Seulement, on devrait seulement atteindre les 19 degrés pour les maxi à Firminy, 21 à Saint-Étienne, 22 à Feur et à Saint-Galmier, 23 à Roanne, 24 à Bourg-Carvental et jusqu'à 27 degrés du côté de Saint-Pierre-de-Beuf.
1: Eh bien, merci beaucoup. Dans un instant, le quiz expresso, ce sera juste après Maëva, jour meilleur.
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1: Ouh. Oui, bah en parlant des plus grands DJ de la Loire, le premier est là, Sylvassé est arrivé, je vous l'ai dit, hein, il sera avec nous ce matin en compagnie de Tof Turpin du Pushkin. On reviendra sur cette soirée revival qui aura lieu à la foire de Saint-Étienne. Mardi prochain, je lui donne le quiz expresso à Karine parce qu'on y va maintenant.
0: Le quiz expresso avec Chocolartisan et la cabane à café.
1: Ah là, Karine, t'as toutes les bonnes réponses. Qui va devoir les deviner ce matin?
2: C'est Christophe de Saint-Étienne.
1: Eh ben bonjour Christophe de Saint-Étienne.
3: Bonjour.
1: Bienvenue à toi, petite présentation, vas-y, tu fais quoi dans la vie?
3: Je pense que vous connaissez maintenant, je suis comptable à Saint-Étienne.
1: Ah d'accord, et quel cabinet déjà?
3: Sogeco.
1: Ah, c'est Sogeco. Sogeco et Comex, ça se bat. Ça se bat à travers les jeux d'actifs. Christophe, le quiz expresso, tu connais donc le principe, 30 secondes pour répondre à un maximum de questions. Tu es prêt?
3: Oui, je suis prêt.
1: Et surtout, t'oublie pas, si tu n'as pas la question pour la zapper, bah, t'es obligé de donner une réponse, même si elle est fausse. Ok?
3: Oui.
1: Allez, on y va. Quelle est la langue officielle du Brésil?
3: L'espagnol.
1: Quelle rivière traverse Saint-Étienne?
3: La Loire.
1: Combien font 9 x 9?
3: 81.
1: Dans quel pays est né le foot de Diego Maradona?

0: Buenos Aires.
1: Quelle boisson traditionnelle japonaise est faite à base de riz fermenté?
0: Saké.
1: Oui, qui a chanté sa plaine pour moi à 77.
0: Téléphone.
1: Dans Les Simpsons, quel est le prénom du père de famille?
0: Homer.
1: Oui, qui est le roi des dieux dans la mythologie grecque?
0: Zeus.
2: Oh, sur le gong, on va dire.
1: Sur le gong, ça suffira pas, je me semble. La langue officielle du Brésil, c'est le portugais. Il est argentin, Diego Maradona. Qu'est-ce qui nous manque? La rivière de Saint-Thé. Alors, oui, le fleuve, mais il passe pas Saint-Thé, c'est le Furon. Oui.
0: Le Furon.
1: On a le saké, on a Plastique Bertrand. C'est ça que ça vous fait, combien de bonnes réponses?
2: Plastique Bertrand, là.
1: Ah non, il avait dit téléphone.
0: Non, pardon.
2: Moi j'en ai 5.
1: Eh ben t'as 5 bonnes réponses. C'est un beau score, mais ça suffira pas cette semaine.
0: Bon bah tant pis.
1: On a 7 points, c'est ça, Karine?
2: Oui.
1: 7 points pour l'instant. Ça aurait pu. Merci Christophe.
0: Merci.
1: Bonjour
0: beaucoup
1: à tout le personnel de ce GECO et puis au plaisir.
0: Au plaisir.
1: À bientôt, salut.
0: À bientôt.
1: Ciao, on rejouera demain. Si vous voulez vous inscrire, n'hésitez pas, vous pouvez appeler le standard, vous pouvez aller sur le site internet également, activeradio.com, rubrique émission Backstreet Boys. Voici I Want It That Way pour le retour des hits.

Backstreet Boys, I want it. Aujourd'hui, c'est la journée mondiale du nettoyage. Bah oui, pour sensibiliser les citoyens, ramassage des déchets, action locale, sensibilisation. C'est le World Cleanup Day. Bon, je l'ai un petit peu détourné quand même. En journée mondiale du nettoyage, on vous a demandé quelle tâche détestez-vous le plus. Qu'est-ce que vous n'aimez pas? L'aspirateur, la vaisselle, leur passage, les vitres ou la poussière. Apparemment, les vitres, vous n'aimez pas bien. C'est ce que nous dit Sandrine. Surtout que je possède une véranda. Donc apparemment, c'est mon mari qui les nettoie. Essuie la poussière pour Michel. J'ai horreur. Pourtant, pas ce qui est le plus physique. Les vitres pour Corinne. Les vitres pour Rémi. Mon équipe, non, je sais pas. J'ai perdu mon équipe. Donc du coup, il n'y aura pas, pas leur avis ce matin. Je me sens un petit peu seul. Pas longtemps, parce que dans un instant, Sylvain C et Christophe Turpin reviennent, sont dans l'émission. Tout à l'heure, interview à l'occasion de cette soirée Revival de mardi prochain en direct de la Foire de Saint-Étienne. On revient sur ces grandes années discothèques, les années 2000 à Saint-Étienne et la Plaine du Forêt. Bougez pas, ce sera juste après les infos. Pour la suite des hits, Ed Sheeran, Bad Habits. Ça arrive tout de suite et puis on fera également tout à l'heure un petit point sur vos conditions de circulation. 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

0: Loane conduire dans un instant. Bruno Mars, I Just Might. Et les infos, ça arrive dans un instant. À 8h30, ce sera avec Valentin Barthélemy. À tout de suite.
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6: Et il est encore difficile de circuler ce matin sur la RN88 entre Firminy et Saint-Étienne du Monde, également sur la bretelle d'accès. Depuis Saint-Chamond, lorsque vous arrivez sur Saint-Étienne, dès la Chabure, ça coince en direction de la terrasse. Et puis toujours un petit peu de bouchon au niveau d'Andrézieux si vous venez sur la D498. Et puis léger ralentissement au niveau d'Andrézieux sur la 72 depuis le péage de Vechette.
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0: 8h30, voici un nouveau point sur l'actu avec Valentin Barthévian. Bonjour Valentin.
1: Bonjour Christophe, bonjour à tous.
0: À la une, les restaurateurs de la rue du Rafour obtiennent gain de cause à Saint-Étienne.
1: Ouais, la mairie a revu sa copie et a annoncé hier après-midi qu'elle avait modifié l'arrêté concernant les fermetures nocturnes. On vous en avait parlé sur Active.

0: On a même réalisé des reportages. Les restaurateurs se plaignaient d'être mis dans le même sac que les épiceries. Ils devaient eux aussi baisser le rideau à 22h et dénoncer une perte de chiffre d'affaires conséquente. Désormais, ils pourront donc rester ouverts jusqu'à 1h30 comme l'ensemble des restaurants de la ville. On vous a mis toutes les informations sur notre site internet activeradio.com. Dans le reste de l'actualité, ce drame à Aurec-sur-Loire, selon nos confrères de la Comère, le corps sans vie d'un homme a été retrouvé sous une camionnette de livraison hier matin. Le véhicule se trouvait sur un talus à proximité immédiate de la route. La victime est un Ligérien de 29 ans. Une enquête a été ouverte pour essayer de comprendre les causes de ce drame.
1: En basket, le SCAB remporte son premier match officiel de la saison.
0: Après avoir réalisé une bonne préparation, les hommes de Julien Corté avaient rendez-vous avec la Coupe de France hier pour le premier tour face à Saint-Vallier Basket Drôme. Malgré une entame de match assez compliquée, disons-le, le SCAB s'est quand même imposé 87-65 et va donc poursuivre l'aventure en Coupe de France. En parlant de sport, déjà 20 000 inscrits et 25 000 personnes sur liste d'attente. Un peu plus de deux mois de la Saint-Élion, cette course mythique. L'engouement est encore une fois au rendez-vous. Les organisateurs annoncent aussi une participation féminine en hausse. Et désormais, il faut patienter jusqu'au mois prochain pour connaître le tracé définitif des différents parcours.
1: Pas très loin de chez nous, c'est parti pour les fêtes du Roi de l'Oiseau au Puy-en-Velay, en Haute-Loire.
0: Ouais, jusqu'à dimanche, c'est la 41e édition. Des dizaines de milliers de visiteurs sont attendus. Si vous avez prévu d'y aller dès ce soir, vous allez pouvoir prendre part au cortège dès 19h30 avec, bien sûr, en tête de défilé, l'oiseau, cible historique du concours de tir à l'arc. Et puis, il y aura également un bal masqué sur le thème des oiseaux. Un programme riche, comme souvent. Gérard Langrenet, le président du Roi de l'Oiseau, nous donne les rendez-vous immanquables de cette 41e édition.
2: Bien évidemment, le grand spectacle, le défilé du dimanche, qui clôture le Festival des Arts à la Renaissance. Gros, gros défilé, avec plus de 3000 personnes sur le défilé, avec toutes les compagnies de musique, toute la compagnie des campements, plus des compagnies qui viennent de l'extérieur pour assister et faire le défilé avec nous. Vous avez aussi le mercredi, en fin d'après-midi, la cérémonie d'ouverture, bien évidemment, avec un défilé aussi dans la ville du Puy, avec les campements, qui doivent représenter à peu près au total plus de 1500 personnes. Et puis vous avez après tous les restaurants, les tavernes, les auberges pour se restaurer, voilà.
0: Des propos recueillis par Matteo Susa. L'événement se clôture donc dimanche. On vous a mis là encore toutes les infos sur activeradio.com. Et puis il y a 6 ans jour pour jour en 2020, certains d'entre vous s'en souviennent peut-être, le pôle commercial Style à Saint-Etienne ouvrait ses portes dans le quartier du Pont de l'Âne après 3 ans de travaux. Et pour célébrer son anniversaire, le Style organisera un week-end de festivités avec notamment la venue du célèbre danseur et chorégraphe Jean-Marc Généreux samedi, ou encore une grande braderie dans certains magasins.
1: Et pour conclure, voici la météo de ce mercredi 16 septembre.
0: Ouais, malgré quelques nuages dans le ciel ligérien, on a le droit à des éclaircies aujourd'hui. On a surtout une petite baisse des températures, moins 10 degrés par rapport à hier. On devrait seulement atteindre les 19 degrés pour les maxi à Firminy et à Saint-Chamond, 21 à Saint-Thé, 22 à Feur et à Saint-Galmier, 23 degrés à Roanne, 24 à Bourg-Carvental et jusqu'à 27 degrés attendus à Saint-Pierre-de-Beuf.
1: Merci beaucoup Valentin. Dans un instant, nos DJ emblématiques des années 2000 de la Plaine et de Saint-Etienne, Christophe Turpin et Sylvain C, dans le plus grand morning pour évoquer cette soirée revival à la foire de Saint-Etienne mardi. Juste avant, un titre qui peut rappeler ces années 90, c'est Dr Alban, voici Sing Alléluia.
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1: Et bienvenue dans le plus grand morning de la Loire. Mais quel plaisir ce matin d'accueillir les potes, les DJ emblématiques des années 2000. À Saint-Etienne et dans la plaine du Forêt, Christophe Turpin du Pushkin. Bonjour.
2: Bonjour à toi. Bonjour à Sylvain.
3: Et salut Christophe.
1: Sylvain, c'est.
3: Salut Christophe.
1: Alors, le Pushkin, on rappelle, c'était à Saint-Etienne, c'était Parc Giron.
2: Oui.
1: Et le Must, c'était bien sûr à Bellegarde en Forêt.
4: Voilà. Bon, on n'oubliera pas le Millimélo quand même aussi.
1: Et ouais, parce que t'as débuté au Millimélo. Je serai à vos côtés d'ailleurs mardi soir. C'est pour ça que vous êtes là. Vous êtes là parce que mardi soir, il y a une soirée revival à la foire de Saint-Etienne. Et on a décidé, les équipes ont décidé de nous faire revenir, remixer. Donc vous êtes prêts?
4: C'est trop génial. Ouais, grave prêt. Et merci pour l'invite.
2: Merci à vous, oui.
1: De rien, avant de vous faire jouer, parce que je vous ai quand même réservé un petit blind test les uns par rapport aux autres. Alors il y a un petit problème de micro pour Sylvain, si on peut régler ça. En attendant, petite question, à quoi ressemblait, les gars, une vraie bonne soirée en club à l'époque? C'était quoi une bonne soirée en club? Je sais pas, Sylvain, si tu veux commencer.
4: Non, mais je t'en prie, Christophe.
2: Une bonne soirée, c'était déjà, bon, moi, comme j'avais ma boîte, c'était déjà dans la caisse, déjà. Il fallait déjà qu'il y ait un petit peu d'argent dans la caisse. Et une bonne soirée, c'était une soirée qu'on avait organisée avec un DJ et qui permettait de faire vibrer, faire rêver un peu les Stéphanois.
1: D'accord. Sylvain, pour toi, c'était quoi une bonne soirée?
4: Bien arrosée. Pardon. Le partage. Moi, ouais. Je me rappelle de ça et les clubbers qui partaient dans tous les sens et qui attendaient que des nouveautés. Qu'est-ce qu'on allait leur jouer de nouveau qui allait cartonner dans les semaines, les mois à venir. Et ça a bien changé puisque maintenant, un DJ, s'il joue pas ce qui passe globalement à la radio, il est mort, quoi. C'était l'inverse.
1: À l'époque, les DJ, il y avait Farandole. Vous alliez à Farandole chercher les petites pépites, les vinyles.
2: Exactement. Moi, je remercie Sylvain parce que combien de fois je suis venu lui acheter des titres, je lui ai fait énormément confiance. Il m'a beaucoup inspiré musicalement et aujourd'hui je suis là et ça me fait plaisir.
4: Quel honneur, il ne l'a jamais dit ça.
2: Non, mais ça me fait plaisir parce que chaque fois il me disait tiens Christophe, tout ça, regarde.
1: Eh bah oui, pour raconter, Farandole c'était un disquaire à Saint-Etienne, disquaire qui vendait des vinyles essentiellement pour les DJ. Et chez Farandole, Sylvain, toi tu y travaillais.
4: Voilà, tu as été vendeur. J'étais client pendant des années et puis à un moment donné, je suis passé de l'autre côté avec grand plaisir, quoi, parce que ça a été aussi une belle épopée.
1: Donc là, les DJ venaient et c'est là où on achetait les nouveautés selon sa boîte. Alors moi, j'achetais pas les mêmes disques que vous, je vous rassure.
4: ouais, c'était plutôt toucher la chatte à la voisine, je crois.
1: Oui, c'était plutôt festif du côté du Number One et du Magic, alors que vous avez des sons bien électro. Justement, en parlant aussi de l'évolution, vous avez connu donc les vinyles. Comment vous avez vécu ce changement aussi dans les cabines avec l'arrivée du CD, puis après des logiciels, des contrôleurs?
2: Moi, j'aime bien toujours regarder de l'avant, donc moi, j'ai trouvé ça très intéressant, même si je suis plutôt d'une culture à la base hip-hop, et donc le scratch et le vinyle, c'était quelque chose de palpable, et juste de ce niveau-là, mais moi, je trouvais ça génial, moi.
4: Et pour ma part, j'ai défendu le vinyle
1: jusqu'au
4: corps
1: bout.
4: Ah ouais, ça a été un truc de malade. Je me souviens même qu'il y avait eu un reportage qui avait été réalisé par Tidé, qui était également mon collaborateur, on va dire, mon assistant light au Must, que je salue d'ailleurs par la même occasion. Et il y avait eu un reportage sur TL7 par rapport au défenseur du vinyle, etc. Bon, après, c'est vrai que quand les premières platines CD sont arrivées, on était bien obligé de se mettre dessus parce qu'il y avait des choses qui ne sortaient qu'en CD. Aussi, c'était le vrai développement du MP3 à ce moment-là.
2: Et puis, il y avait aussi tous les DJ qui venaient jouer dans ton club ou dans le mien. Et à un moment donné, ils nous ont imposé une guest list et ils nous ont dit voilà, nous on veut ça.
4: D'accord. Ouais, c'est ça exactement. Bon, après, moi je regrette rien du tout. Au jour d'aujourd'hui, si on me demandait de mixer en vinyle, je le ferais. Mais par contre, je serais beaucoup moins fort techniquement.
1: Parce que la technique a amené.
4: C'est grandiose, c'est phénoménal.
1: Vous êtes venu l'année dernière pour la saison 1 du plus grand morning de la Loire, indépendamment. On a déjà parlé un petit peu, mais allez, peut-être éventuellement, votre meilleur souvenir. Allez, au Pouchkine à Saint-Étienne, un ou deux meilleurs souvenirs pour toi.
4: Je sais déjà ce qu'il va dire.
2: Ouais, donc effectivement, c'est la première fois où David Guetta va venir.
4: J'en étais sûr.
2: Normal.
4: C'est énorme.
2: Vous êtes fan.
4: C'est énorme.
2: Jusqu'au dernier moment, je me dis, va venir, va pas venir. Il était là et ça m'a fait plaisir. La deuxième, c'était la montée de la Saint-Étienne de Ligue 2 en Ligue 1 qu'ils ont fêté chez moi. Ça a été une soirée énorme. Voilà, fini très tard.
4: Moi, je vais commencer par mon plus mauvais souvenir.
1: Vas-y.
4: C'est que à l'époque, on était potes, mais on était entre guillemets concurrents.
1: Et
4: c'est vrai que on s'est retrouvés sur la même péniche à Lyon. Tu te souviens de ça, Top? J'ai oublié le nom, mais ça va peut-être me revenir. Le Fiche. C'est ça. Il y avait David Guetta qui mixait sur la péniche. On avait été invités et on discute avec Toff et il me dit ouais, j'aimerais trop le faire venir. Il faut que je sois à fond. Je lui dis bah écoute, moi aussi au must Guetta. Il y a un moment que j'ai envie de le faire venir et Christophe a réussi, mais pas moi quoi.
1: Voilà, ça c'est mon plus mauvais souvenir.
5: Mais toi t'as réussi à faire venir.
1: D'Agostino, voilà, ça c'était le grand moment.
4: Bien sûr, D'Agostino et tant d'autres. Hein, Benny Benassi.
1: C'est bon ça, Benny Benassi.
4: Voilà, il y a eu des grosses pointures, mine de rien, et puis des plus petites, comme le Basque. Bon, ça va pas parler aux auditeurs, mais en tout cas, le Basque, voilà, ça a été une des plus grosses dates, un vendredi soir de l'histoire du Must, quoi.
1: Les gars, on se donne rendez-vous mardi prochain. Donc pour la soirée Revival, ce sera la Forte Saint-Etienne. Avant, je vais vous faire faire un petit blind test. Alors moi, je joue pas sur celle-ci parce que j'ai les titres devant les yeux. Sylvain a choisi 3 titres, Toff en a choisi 3. Vous allez reconnaître, essayer de reconnaître le titre de l'autre.
4: J'espère qu'il m'a pas piégé quand même.
1: Non, il n'y a pas de piège. Attention Christophe, voici à toi de me dire le titre qu'a choisi Sylvain. C'est facile. Attention, c'est sûr.
4: J'ai fait fastoche là.
2: C'est quoi, c'est Didi D'Agostino?
1: Mais oui, l'amour du genre.
2: Il le sait, moi je suis pas trop pris, hein, Didi D'Agostino. C'est
4: pas mon truc. Là, je me suis dit, je vais commencer facile quand même. Ça va être un peu plus dur après.
1: Hein. Attention, le titre de Toff pour toi, Sylvain, est-ce que tu reconnais ça?
4: Piano, Eric Prydz.
1: Oui,
4: bien sûr.
1: Excellent. Le titre de Sylvain pour Toff, c'est facile quand même. C'est le remix peut-être qui surprend des buts.
4: Tu connais
2: David Guetta.
4: C'est David Guetta, mais...
1: Avec...
2: Un remix de qui?
4: C'est Vieg, il y a Vieg.
1: Et ça, c'est vrai que c'était un son du Must, exactement.
4: Grave.
1: Le titre de Toff pour Sylvain.
4: Ah, je connais par cœur, mais j'ai un trou de mémoire.
1: D'ailleurs, c'était bien mixé, t'as vu comme c'est la première fois de ma vie que je... Sans vouloir...
4: À stage, j'ai des trous de mémoire.
1: Très, très bon.
4: C'est Guetta.
1: Et le remix, c'est...
2: Non, mais
4: c'est l'original.
1: C'est l'original. Je crois qu'il y avait un petit coup de remix, me disait Maxime.
2: Nous, on aura une petite surprise pour la soirée. On va commencer avec ce titre-là, mais en a cappella. Et après,
1: on va dérouler. Attention, nouveau titre de Sylvain pour Toff. Alors lui, il n'est pas facile. Alors là, on se replonge dans les années Must, incroyable.
4: La grande folie.
1: Ouais. Et c'était quoi? Moi, je le connaissais pas.
4: Moi, je sais pas. Non, Christophe, tu le connaissais pas.
1: Eh ben, je l'ai écouté, forcément, au Must.
4: Ouais, bien sûr. Non. Eh ben, c'est DJ Chuss avec Capital of House, qui a été un giga carton et qu'à l'heure actuelle, encore lorsque je fais des soirées publiques, on me demande
1: aisément. Capital of House. Allez, le dernier de Toff pour Sylvain, facile. Il a été sympa, Toff.
4: Ah là là, Stardust.
1: Stardust, bonne réponse. Bon, bah les
4: Music
1: gars.
4: Sounds better with you.
1: Moi,
4: qu'est-ce que c'était bien,
2: et
4: ça.
2: Je viens l'acheter chez toi. J'arrive.
4: Mais non.
2: Tu me sors le label roulé.
4: Eh ouais, le roulé. C'était sur le label roulé au départ. Un gros label.
2: Et tu me dis, c'est Daft Punk, donc c'est Thomas Van Galter et DJ Falcon.
4: C'est ça.
2: Sors ce titre-là. C'est le missile.
1: Les gars, pour terminer, je vous propose mon blind test à moi, puisque moi je serai avec vous. Alors, moi j'étais du côté du Magic, du number one sur Île Comtal. C'était une ambiance différente. On blindait tous les week-ends la boîte, mais la musique était différente. Est-ce que vous reconnaissez les titres que moi je mettais? Attention, mon premier titre.
2: Pour me réchauffer. Jean-Antoine.
4: Ah, Jean Leclerc.
2: J'ai eu la chance qu'il vienne chez nous. Hein,
1: ah oui, il est venu. Allez, mon petit dernier, c'était mon préféré. Je le dois à Jean-Louis Aillou, d'ailleurs, malheureusement décédé depuis le temps. Jean-Louis Aillou, qui m'a, lui, m'a appris le sens de la fête. Il y avait celui-ci.
4: Il l'avait.
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1: Ça promet mardi soir.
4: Oh. Vous avez pas prévu que ça partirait karaoké ce matin?
1: Ah bah, le plus grand morning de la Loire, ça peut partir à n'importe quel moment.
4: J'adore.
1: Les gars, merci beaucoup. On a hâte, c'est la soirée en revival. Ça va se passer à la foire de Saint-Etienne pour la nocturne de mardi. C'est de 19h à 22h. Je fais le petit before et après je vous laisse tranquille.
4: C'est mardi prochain.
1: C'est vous les goats. C'est exactement ça.
4: Et on revient ou pas là ce matin? Comment ça se passe? Non, on revient pas.
1: C'est bon, je vous laisse, vous pouvez aller bosser.
2: Ah, mais déjà, on peut faire un petit coucou. Je fais un petit coucou à ma femme et à mon fils, que j'aime très fort, et puis à mes collègues de boulot.
4: Voilà, moi je vais saluer, je ne vais pas être très original, mais ma Sandra, mon épouse depuis 31 ans, et puis Axel C et Evan C, mes fils. Et je voulais juste rajouter qu'il y aura une revival monumentale qui va arriver après celle de la foire, bien sûr, de mardi prochain.
1: Ouais.
4: Ça sera le samedi 6 février. Il y a déjà eu, donc 2027, il y a déjà eu l'acte 1.
1: Eh ben, on en reparlera, bien évidemment.
4: Ça a été énorme. Et tout le monde me demande, est-ce qu'il y aura un acte 2? Je le dis maintenant, officiellement, il y a l'acte 2 bloqué le samedi 6 février 2027. Ça va être une boucherie à Coise.
1: Merci, on se donne rendez-vous mardi. Allez, les auditeurs seront avec nous mardi soir à la
4: foire.
1: Merci beaucoup, les gars.
4: Merci, merci infiniment. Merci, Tof.
1: Bise. Ciao, bise. Voici, avant la belle histoire de Valentin, Just Ben Smile, Jerry Down.

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1: Ouais, aujourd'hui, je vais vous parler de la belle histoire d'un Rouennais qui fait pas mal parler de lui aujourd'hui dans le monde du foot. Alors que vous le savez certainement, on attend la première liste dévoilée par le nouveau sélectionneur de l'équipe de France, Zinedine Zidane, qui sera donc dévoilée vendredi à 18h dans le cadre du prochain rassemblement à Clairefontaine. Il y a d'abord eu une présélection et certains grands médias nationaux spécialisés dans le sport comme RMC ont révélé qu'au-delà des joueurs qu'on a l'habitude de voir porter le maillot bleu, il y a aussi quelques surprises comme Lucas Dacunha. Lorsque j'ai vu son nom, il m'a directement interpellé, alors j'ai fait mes recherches et bingo, il est né à Rouen et en plus, il est fan des Verts. Il a 25 ans, c'est un milieu de terrain qui a fait ses clashs chez lui au Rouen et Foot avant de rejoindre le centre de formation du Stade Rennais puisqu'il a été recalé 3 fois par la Saint-Etienne. Oui, encore une pépite qu'on a ratée puisque Lucas Dacunha est aujourd'hui titulaire indiscutable. Un capitaine de Côme en Italie, 3e de Serie A, il joue la Ligue des Champions. A noter que quand il a quitté la France pour rejoindre Côme en janvier 2023, le club italien n'était que 17e de Serie B, l'équivalent de la Ligue 2. En tout cas, ce qui est sûr, c'est que Saint-Etienne, c'est son club de cœur, sa famille supporte les Verts. Écoutez ce qu'il a dit lors d'une interview accordée aux médias carrés en avril 2025.
2: Quand j'étais petit, j'allais au stade tout le temps. Encore une petite anecdote, mais je suis rentré quand j'étais petit sur le terrain avec Bafi Tchimbigomis. Et à chaque fois que je retourne au stade, c'est une ambiance de fou, tu vois, j'aime trop. Et par exemple, à la fin de saison, j'ai pu aller voir Saint-Étienne-Rodez en barrage. Et j'avais l'impression de pas être professionnel, limite, tellement ça me procurait des émotions, tu vois. Et c'était, franchement, c'était sensationnel. Donc, si un jour je dois porter ce maillot-là, je porterai fièrement, très spécial pour moi, tu vois, surtout pour mon grand-père, etc. Donc, à voir par la suite. Mais c'est sûr que tout ce qu'ils font, je le suis sur les réseaux, à la télé, enfin, je suis branché, quoi.
1: Ouais, il l'a dit, son grand-père est toujours abonné au stade. Il prend le bus de Rouen pour venir à Saint-Etienne. Bref, Lucas Dacunha, si tu veux venir à Saint-Etienne, on t'ouvre les bras. Promis, on ne te recalera pas une 4e fois. Comme quoi, il faut toujours croire en ses rêves, peu connu du grand public. Qui aurait cru que ce joueur qui a débuté au Rouen et Foot 42 allait taper dans l'œil du grand Zizou? Lucas Dacunha, on est la preuve. C'est pas parce qu'on nous ferme des portes, qu'il ne faut pas continuer d'espérer. Ça marche dans tous les domaines de la vie.
0: Très, très belle histoire aujourd'hui. Valentin, bravo pour cette pépite qu'on retrouve en podcast sur les réseaux sociaux et sur notre site internet. Merci beaucoup.
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0: Et toujours des difficultés sur la RN88 dans le sens Firminy Saint-Etienne. En arrivant sur Saint-Etienne après le Chambon-Feugerolles, il y a du monde sur la Rocade Ouest au niveau de Roche-la-Molière. Et puis léger ralentissement lorsque vous vous trouvez au niveau de la Chabure pour accéder à la 72 au niveau de Saint-Jean-Bonnefonds. Restez prudent.
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0: radio de la Loire, il est 9h, passé d'une minute. Même deux. Et on retrouve les infos avec Valentin Barthélémy. Bonjour Valentin.
1: Bonjour Christophe, bonjour à tous.
0: À la une, c'est un rendez-vous à ne pas manquer.
1: Ouais, les fêtes du roi de l'oiseau font le retour au Puy-en-Velay, pas très loin de chez nous en Haute-Loire. Vous avez peut-être prévu d'y aller dès ce soir. Spectacle de feu, tir à l'arc, théâtre de rue et grand défilé rythmant l'événement. Une édition riche avec des dizaines de spectacles gratuits. Le président du roi de l'oiseau, Gérard Langrenet, nous dévoile tout le programme de cette 41e édition autour de la thématique du Nouveau Monde.
2: Toute la fête sera axée sur ce thème-là, à la fois sur les navires, à la fois sur les trajets, à la fois sur le domaine maritime, à la fois sur tout ce qui est nourriture, à la fois tout ce qui est métier et autres. Donc vous allez retrouver le samedi après-midi un grand défilé. Bon, après, il y a énormément de spectacles. Hein. Vous avez donc les gros spectacles de feu, vous allez avoir le spectacle de la lutte de l'âme, le tir à l'arc, le spectacle équestre. Vous avez les spectacles de théâtre, bien évidemment. Vous avez tous les spectacles de rue, tous les saltimbanques et les artistes de rue. Vous avez à peu près 125 spectacles qui tournent gratuitement sur la ville du Puy. Et vous avez à peu près une quarantaine de troupes d'artistes qui donnent des spectacles à gauche, à droite, dans toute la ville et tous les jours.
1: Des propos recueillis par Mathéo Suzan. On vous a mis plus d'infos sur activeradio.com. Dans le reste de l'actualité, retour chez nous dans la Loire. Une maison a pris feu hier soir à Marcy-Île-Châtel. Vers 20h30, les secours sont intervenus sur cet incendie avec propagation à une haie. Les occupants étaient absents lors du départ de feu. Des agriculteurs ont apporté leur aide au secours pour éviter d'utiliser le réseau d'eau de la commune.
0: À Saint-Thé, les restaurateurs de la rue du Raffour ont obtenu gain de cause.
1: Ouais, c'était un gros débat. La mairie a revu sa copie et a annoncé hier après-midi qu'elle avait modifié l'arrêté concernant les fermetures nocturnes. On vous en avait parlé sur Active. Les restaurateurs se plaignaient en fait d'être mis dans le même sac que les épiceries. Ils devaient eux aussi baisser le rideau à 22h et dénonçaient donc une perte de chiffre d'affaires conséquente. Désormais, ils pourront donc rester ouverts jusqu'à 1h30 comme l'ensemble des restaurants de la ville. On vous a mis toutes les informations là encore sur activeradio.com. En basket, le SCAB remporte son premier match officiel de la saison après avoir réalisé une bonne préparation. Les hommes de Julien Cortet avaient rendez-vous avec la Coupe de France hier soir pour le premier tour face à Saint-Vallier Basket Drôme. Malgré une entame de match assez compliquée, disons-le, le SCAP s'est quand même imposé 87-65 et va donc poursuivre son aventure en Coupe de France.
0: Et puis profitez-en, vos places pour la foire de Saint-Etienne sont à prix réduit.
1: Ouais, si vous souhaitez aller à la foire internationale de Saint-Etienne qui débute, vous le savez, vendredi, sachez que c'est le dernier jour pour profiter d'un tarif réduit. Les entrées sont à moitié prix en ligne. La foire de Saint-Etienne, c'est du 18 septembre au 28 septembre au Parc Expo. Cette année, le thème qui a été choisi, c'est la Thaïlande. Active sera bien évidemment sur place tout au long de l'événement. Et puis en parlant de tarifs réduits, c'est le cas également aujourd'hui à la Vogue de Saint-Chamond, ouverte de 14h à 23h. Vous allez pouvoir profiter des manèges de la fête foraine qui va continuer d'animer la ville jusqu'à dimanche.
0: Et on termine par la météo du jour.
1: Ouais, quelques nuages aujourd'hui, mais rien de bien méchant. On a le droit surtout à de belles éclaircies. Surtout, on a une baisse des températures hein, par rapport à hier, moins 10 degrés. On devrait par exemple atteindre les 19 degrés seulement pour les maxis à Firminy et à Saint-Chamond, 21 à Saint-Thé, 22 à Feurs, 23 à Roanne et à Montbrison, 24 à Bourg-Carvental et jusqu'à 27 degrés du côté de Saint-Pierre-de-Beuf.
0: Merci beaucoup Valentin. À tout à l'heure. À la nuit pour un nouveau point sur l'actu pour les hits. Voici Coldplay, Beyoncé, Hymn for the Weekend.
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1: Allez, allez, pas évidente du tout cette petite question de sélection que j'ai posée au standard. Il y a eu des fausses réponses, je crois, des mauvaises réponses.
2: On m'a dit la pomme de terre.
1: Et il y a eu des bonnes.
2: Oui, quand même.
1: Bon, alors, qui va tenter de nous la donner maintenant?
2: C'est Fabrice de Lorette.
1: Bonjour Fabrice.
3: Bonjour.
1: Bienvenue Fabrice, je te laisse te présenter. Tu fais quoi dans la vie?
3: Je suis fonctionnaire.
1: Tu es, pardon?
3: Fonctionnaire.
1: Fonctionnaire, très très bien. Tu peux nous dire dans quelle activité, non?
3: Dans la police.
1: Dans la police, très très bien. Eh bien Fabrice, je vais te souhaiter bonne chance. Est-ce que tu as la réponse? Avec quel fruit ou légumes encore vert prépare-t-on le somtam? Une salade de quoi? De papaye verte ou de pommes de terre râpées?
3: C'est la papaye.
1: Oui, c'est une salade de papaye verte qui est râpée, pilée et mélangée. Citron vert, piment, sauce de poisson, sucre, tomate et souvent cacahuète. C'est une spécialité que tu vas peut-être pouvoir goûter en Thaïlande. En tout cas, tu es sélectionné et puis je t'offre 4 places en plus pour venir nous voir à la fois et pour tenter de jouer une deuxième fois, c'est une deuxième chance, pour gagner ce voyage. Fabrice, merci. Merci d'avoir joué. Bonjour à tous tes collègues. À bientôt. Ciao. Au revoir. Et voici pour le retour d'hit. Merci beaucoup Karine. Zao et MC Solar, c'est comme Caroline.

0: Zao, MC Solar, comme Caroline. Dans un instant, les Black Eyed Peas et J Balvin avec Rythme juste après ça.
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4: Et ça s'est bien amélioré puisque la circulation est désormais fluide. Il nous reste aller un tout petit ralentissement sur la bretelle d'Axem, mais c'est très léger lorsque vous arrivez au niveau de Terre Noire en direction de la 72.
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1: Allez, voici l'essentiel en moins d'une de l'actu en moins d'une minute avec Valentin Barthévian.
2: À la une, les restaurateurs de la rue du Rafour à Saint-Étienne obtiennent gain de cause. La mairie a revu sa copie et a annoncé hier après-midi qu'elle avait modifié l'arrêté concernant les fermetures nocturnes, mis dans le même sac que les épiceries. Ils devaient eux aussi baisser le rideau à 22h et dénoncer donc une perte de chiffre d'affaires. Ils pourront donc rester ouverts jusqu'à 1h30 comme l'ensemble des restaurants de la ville. Dans le reste de l'actualité, ce drame à Aurec-sur-Loire. Selon nos confrères de la Comère, le corps sans vie d'un homme a été retrouvé sous une camionnette de livraison hier matin. Le véhicule se trouvait sur un talus à proximité immédiate de la route. La victime est un Ligérien de 29 ans. Une enquête a été ouverte pour essayer de comprendre les causes de ce drame. En sport, en basket, le SCAB remporte son premier match officiel de la saison après avoir réalisé une bonne préparation. Les hommes de Julien Corté avaient rendez-vous avec la Coupe de France hier soir pour le premier tour face à Saint-Vallier Basketdrome. Malgré une entame de match compliquée, le SCAB s'est quand même imposé 87 à 65. Et puis, il y a 6 ans, jour pour jour, en 2020, certains d'entre vous s'en souviennent, le pôle commercial Style à Saint-Étienne ouvrait ses portes dans le quartier du Pont de l'Âne après 3 ans de travaux. Pour célébrer son anniversaire, le Style va organiser un week-end de festivités avec notamment la venue du célèbre danseur et chorégraphe Jean-Marc Généreux samedi, ou encore une grande braderie dans certains magasins.
1: Et on termine par la météo du jour.
2: C'est assez nuageux, hein. Vous le voyez, on a quand même le droit à des éclaircies. On a surtout une baisse des températures, hein, moins 10 degrés par rapport à hier. On va seulement atteindre les 19 degrés pour les maxi à Firminy et à Saint-Chamond, 21 à Saint-Étienne, 23 à Roanne et jusqu'à 27 degrés à Saint-Pierre-de-Beuf.
1: Merci beaucoup Valentin, à tout de suite. Pour l'actu télé du jour, ce sera prêt Luis Fonsi, Justin Bieber, Despacito.

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1: Et voici l'actu télé du jour avec Valentin. On commence par les audiences d'hier.
2: Ouais, c'est France 3 qui termine en tête avec la série La Stagiaire. Vous étiez 3 650 000. TF1 est deuxième avec la suite de Tracker qui a rassemblé 2 770 000 téléspectateurs. Et puis c'est France 2 qui est troisième avec la grande soirée spéciale Sauvons nos forêts. Vous étiez 1 150 000.
1: On passe à l'actu.
2: D'abord, France 2 a bouleversé sa soirée du jeudi 1er octobre pour organiser un débat politique, une déprogrammation en raison de l'actualité. La 2 va mobiliser les journalistes Caroline Roux et Benjamin Duhamel pour animer dès 20h40, primaire, le débat des candidats qui représentent la gauche comme Olivier Faure, Ségolène Royal ou encore Raphaël Glucksmann vont échanger sur leur programme une semaine avant le premier tour du scrutin de la primaire. Vous l'avez donc compris, si vous êtes fan des émissions Envoyé spécial, Complément d'enquête et Nous les Européens, elles seront reprogrammées ultérieurement, priorité à l'actualité. Et puis un peu moins sérieux, mais le casting complet de la nouvelle émission de M6, Wanted, Attrape-moi si tu peux, a enfin été dévoilé, alors qu'on avait déjà les noms de Ryan Bensetti, Tommy Buxy, Samuel Etienne ou encore Jerem Star. Je vous cite les nouveaux: Pascal Legitimus, Rachel Legrain-Trapani, Elodie Gossin, Océane Amsler et Fares Salvatore. Pour rappel, les 16 célébrités qui composeront le casting du programme, ce qu'on va appeler les fugitifs, devront tout faire pour ne pas se faire attraper par Michou, Issa Doumbia ou encore Adil Rami. Selon la chaîne, il s'agit du plus grand jeu de course-poursuite jamais organisé en France. La diffusion est prévue pour la fin d'année.
1: Et on termine par le programme de ce soir.
2: Sur TF1, on va pouvoir découvrir un nouvel épisode de la série policière Tracker. Sur France 2, c'est la suite de la série d'action Les Évaporés. Si vous appelez sur France 3, vous tomberez sur Stéphane Bern avec le monument préféré des Français. Sur France 4, c'est Taratata 100% live numéro 600, les meilleurs moments. Sur France 5, on aura le droit à la grande librairie. Et puis sur M6, c'est parti pour la nouvelle saison de Patron Incognito. Le gérant d'un Buffalo Grill va se déguiser en chauffeur de bus en reconversion pour vérifier le travail de ses équipes.
1: Merci beaucoup, Valentin. J'adore. On retrouve bien évidemment l'actu télé en podcast et sur les réseaux et en podcast sur notre site internet activeradio.com. Je suis fatigué moi ce matin. Pink, Never Gonna Not Dance Again. C'est le retour des hits.

0: été avec toi. On s'écoutera aussi Jackie et Benji avec le bilan.
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10: 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Allez, niveau circulation, c'est désormais fluide sur l'ensemble du réseau, contrairement à ce que nous avons eu ce matin. Plus de bouchons actuellement à vous signaler, restez prudents.
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2: Et bienvenue, enfin c'est la fin du plus grand morning de la Loire. Merci à toi Valentin, merci Karine pour cette nouvelle émission. On va remercier les deux DJ présents ce matin, Sylvain C. du Must et Christophe du Pushkin. Ça rappelle de bons souvenirs ça Karine.
3: Je sortais pas trop moi.
2: Sage, toujours, ouais. T'as toujours été sage toi.
3: Non, mais bon, j'aime pas trop sortir.
2: Valentin n'est pas sage, mais il sortait pas, il était pas né à cette époque, il n'a pas ça, connu l'époque des discothèques.
4: Non, pas du tout.
2: Eh bien, tu
4: j'aurais bien aimé te voir en tant que DJ, hein, franchement.
2: Tu seras avec nous mardi soir. Mardi soir.
4: Tu fais venir te voir ça à quelle heure?
2: Du coup, je risque de passer tard, moi. 22h15, 23h. Ah oui. Oui.
4: La matinale le lendemain. Hein.
2: écoute, on va la faire ensemble. Et pour une fois, elle sera pas sage. Karine sera avec nous. Tiens, on sera tous les trois mardi soir à la fin. En tout cas, dans un instant, toi, tu es bien avec Jérôme. Les infos arrivent. On vous donne rendez-vous de demain matin, l'équipe. Belle journée à tous. Salut.
3: Voici
2: Sound of Legend pour ceux qui t'aiment. So excited.

0: mercredi avec le lancement des Matins Actifs. Bienvenue, 10h, on écoutera Rosalia avec Despecha. La météo, on en discute après. Les infos de 10h tout pile, c'est avec Valentin Barthévian. Bonjour Valentin.
1: Bonjour Jérôme et bonjour à tous. À la une, les restaurateurs de la rue du Rafour à Saint-Thé obtiennent gain de cause. Et oui, la mairie a revu sa copie et a annoncé hier après-midi qu'elle avait modifié l'arrêté concernant les fermetures nocturnes. On vous en avait parlé sur Active, on avait même réalisé des reportages. Les restaurateurs se plaignaient d'être mis dans le même sac que les épiceries. Ils devaient eux aussi baisser le rideau à 22h et dénonçaient donc une perte de chiffre d'affaires conséquente. Désormais, ils pourront rester ouvert jusqu'à 1h30, comme l'ensemble des restaurants de la ville. On vous a mis toutes les infos sur activeradio.com. Dans le reste de l'actualité, ce drame à Aurec-sur-Loire. Selon nos confrères de la Comère, le corps sans vie d'un homme a été retrouvé sous une camionnette de livraison hier matin. Le véhicule se trouvait sur un talus à proximité immédiate de la route. La victime est un Ligérien de 29 ans. Une enquête a été ouverte pour essayer de comprendre les causes de ce drame. En basket, le SCAB remporte son premier match officiel de la saison après avoir réalisé une bonne préparation. Les hommes de Julien Corté avaient rendez-vous hier avec la Coupe de France pour le premier tour face à Saint-Vallier Basketdrome. Et malgré une entame de match assez compliquée, avouons-le, le SCAB s'est quand même imposé 87 à 65 et va donc poursuivre l'aventure en Coupe de France. En parlant de sport, déjà 20 000 inscrits et 25 000 personnes sur liste d'attente. Un peu plus de 2 mois de la Saint-Élion, cette course mythique. L'engouement est encore une fois au rendez-vous. Les organisateurs annoncent même une participation féminine en hausse. Désormais, il faut patienter jusqu'au mois prochain pour connaître le tracé définitif des différents parcours. Pas très loin de chez nous, c'est parti pour les fêtes du Roi de l'Oiseau aujourd'hui au Puy-en-Velay en Haute-Loire. Jusqu'à dimanche, c'est la 41e édition. Des dizaines de milliers de visiteurs sont attendus. Alors si vous avez prévu d'y aller dès ce soir, vous allez pouvoir prendre part au cortège dès 19h30 avec bien sûr en tête de défiler l'oiseau, cible historique du concours de tir à l'arc. Et puis il y aura également un bal masqué sur le thème des oiseaux. Bref, un programme riche. Comme souvent, Gérard Langrenet, le président du Roi de l'Oiseau, nous donne les rendez-vous immanquables de cette 41e édition.
2: Bien évidemment, le grand spectacle, le défilé du dimanche, qui clôture le festival des arts à la Renaissance. Gros gros défilé avec plus de 3000 personnes sur le défilé, avec toutes les compagnies de musique, toute la compagnie des campements, plus des compagnies qui viennent de l'extérieur pour assister et faire le défilé avec nous. Vous avez aussi le mercredi, en fin d'après-midi, la cérémonie d'ouverture, bien évidemment, avec un défilé aussi dans la ville du Puy, avec les campements qui doivent représenter à peu près au total plus de 1500 personnes. Et puis vous avez après tous les restaurants, les tavernes, les auberges pour se restaurer. Voilà.
1: Un des propos recueillis par Matteo Susa, l'événement se clôture donc dimanche. Et puis il y a 6 ans jour pour jour en 2020, certains d'entre vous s'en souviennent peut-être, le pôle commercial Style à Saint-Etienne aurait ses portes dans le quartier du Pont de l'Âne après 3 ans de travaux. Pour célébrer son anniversaire, le Style organisera un week-end de festivités avec notamment la venue du célèbre danseur et chorégraphe Jean-Marc Généreux samedi, ou encore une grande braderie dans certains magasins.
0: Et Valentin, il est temps de jeter un petit coup d'œil à la météo. Alors ça donne quoi pour ce mercredi?
1: On a encore pas mal de nuages dans le ciel ligérien malgré quelques éclaircies. Surtout, on a une baisse des températures, moins 10 degrés par rapport à hier. On devrait par exemple seulement atteindre les 19 degrés pour les maxis à Firminy et à Saint-Chamond, 21 à Saint-Thé, 22 à Feur, 23 à Rouen et à Montbrison, 24 degrés à Bourg-Carvental et jusqu'à 27 degrés du côté de Saint-Pierre-de-Beuf. On devrait avoir globalement les mêmes températures jusqu'à la fin de la semaine.
0: Merci beaucoup Valentin. Allez, c'est reparti pour vos hits sur Active avec Rosalia, c'est Despecha.

Active, la radio de la Loire avec Jess Glynn à l'instant. C'était Take Me Home. Ravi d'être avec vous en ce mercredi matin. Milieu de semaine déjà, ça passe hyper vite. Alors que vous soyez avec les enfants ou au travail, bienvenue dans les matins actifs jusqu'à 13h. Et bien sûr, tout à l'heure, vous posez pas la question. Nous jouerons ensemble pour que vous rentriez dans le tirage au sort pour, je l'espère, pour vous partir à deux en Thaïlande. Et puis je vous offrirai aussi vos invitations pour la foire de Saint-Étienne qui, je vous le rappelle, débute

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toujours aussi bon, toujours aussi agréable d'écouter sur Active Estelle et Kanye West avec American Boy. Une sélection Gold Active de Michael Jackson sera là. Et Sia, c'est pour maintenant. Voici The Greatest.

extrait de son album Dangerous, sorti en 1991 en sélection Gold Active. C'était Michael Jackson avec Black or White. Il a été inspiré par Michael Jackson et on peut dire que ça lui a réussi. The Weeknd maintenant, c'est Blinding Lights.

toujours aussi tranquille. Le hit d'Aliel sur Active, la radio de la Loire avec Encore. Nous poursuivons ce mercredi et on jette un petit coup d'œil à vos idées sorties maintenant et ce week-end et notamment ce samedi. Ne ratez pas la course de serveuses et garçons de café. Ça va se passer chez nous à Saint-Thé, place Jean Jaurès, dès 14h30. Vous pouvez d'ailleurs encore vous inscrire si vous avez envie de participer. C'est totalement gratuit avec une course grand public. Il y aura aussi une course pour les pros et les apprentis, mais aussi un parcours enfant dans le village animation. En vous parlant du village animation, eh bien sachez qu'il y aura à l'intérieur place Jean Jaurès des jeux en bois, des démonstrations de cocktails sans alcool, de quoi passer un très bon samedi après-midi. Si vous voulez avoir plus d'infos et vous inscrire pour cette course,

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0: profiter de ce mercredi sur Active 11h et on écoutera Pierre Garnier avec Ce qu'on était. Active. Et puis on discute aussi de vos idées sorties avec Anthony Perel. C'est maintenant l'Active Agenda.
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3: Salut à tous, on débute avec le festival l'été du Prieuré à Saint-Just-en-Ambert. L'événement fête cette année son 20e anniversaire avec un week-end consacré aux arts vivants et aux talents locaux. L'événement est gratuit sur réservation vendredi soir dès 20h30, place à la traditionnelle soirée et cabaret avec un programme électrique mêlant chansons, musique du monde, blues, jazz ainsi qu'une animation hypnose. Et puis samedi dès 14h30, retrouvez la chorale, une danse médiévale, du théâtre, encore des animations pour toute la famille. Et puis direction le Chaumont-Feugerolles, la salle de la Forge pour le concert Ensemble prévu le vendredi 2 octobre à 20h. Ensemble, c'est Manu et Gizmo de Trio, Mike et Ricky et Lucine Semilia, Vanupier et leurs amis. Le but du collectif Ensemble est de prendre et transmettre du plaisir en revisitant les grands titres de leur répertoire respectif aux frontières du reggae et de la chanson française. Prix de la place, 32 euros. Voilà, c'est tout pour aujourd'hui. À bientôt dans l'Active Agenda.
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0: Merci beaucoup Anthony, retour de tous les hits de la Loire. Maintenant c'est Pierre Garnier avec Ce qu'on était.
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0: Cette fin de matinée, ce mercredi, ensemble, accompagné par tous les hits de la Loire, Alex Ayono et One Dance. Passez votre réveil avec eux et chaque matin, ils sont là avec le sourire. Je vous parle évidemment de Christophe Sautarel avec la team du plus grand morning de la Loire. De quoi prendre votre café avec le sourire, arriver au travail avec le smile et surtout vous amuser à repartir avec des cadeaux. Demain matin, nouveau quiz expresso et nouvelle morning box en jeu qui contient, je vous le rappelle, une sélection de café, de thé, mais aussi la Nuit au Loire 42, la pâte à tartiner de la Loire. 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Une artiste qu'on aime fort sur Active sera là dans un instant, Charlotte Cardin avec The Way We Touch. Bougez pas.
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1: Active, la radio de la Loire pour votre fin de matinée. C'était Tovlo et Stromae avec Des Fleurs. 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

0: Celle qui a été maman à la surprise générale, Lady Gaga, avec 10-6. On parlera de nos ados dans notre info en plus. Et nous écoutons Joseph Kamel et celui qui part sur Active.
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de refaire ma valise, de reprendre mon maillot de bain, d'aller à la plage, à l'écoute de Bad Bunny. C'était Noé Vaillol sur Active. On y va pour notre info en plus et je vais m'adresser aux ados maintenant. Voici la liste et le classement des petits mensonges que vous font vos parents sur l'école. Alors, ils vous mentent sur quoi ? En 3, sur le nombre d'heures de colle qu'ils ont reçues. En 2, sur les fois où ils ont triché ou copié sur leurs voisins lors d'examens. Et alors, le mensonge le plus fréquent, c'est la réelle moyenne générale qu'ils ont tendance à embellir aujourd'hui.

0: Follow Rivers sur Active.
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3: Activez les midis, c'est parti pour ce début d'après-midi avec les hits et Mauvais Joe, pilé dans un instant. On parlera aussi des titres des infos développées à midi 10. Et tout de suite, Valentin Barthévian est là pour parler météo. Ça donne quoi pour cet après-midi?
4: On aura encore un peu de nuages dans le ciel ligérien, mais des petites éclaircies. C'est ce qu'annonce Météo France. Vous le ressentez, on a surtout une baisse des températures. On devrait seulement atteindre les 19 degrés pour les maxis cet après-midi à Firmini dans l'Ondaine. 19 également à Saint-Chamond, 21 à Saint-Etienne, 22 si vous êtes du côté de Feurs, 22 à Saint-Galmier, 23 à Roanne et à Montbrison, 24 à Bourg-Carvental et jusqu'à 27 degrés du côté de Saint-Pierre-de-Beuf. Et puis on devrait avoir globalement les mêmes températures jusqu'à la fin de semaine.
3: Et Valentin, le journal complet sera là à midi 10. On va parler de quoi dans quelques minutes?
4: À la une, 5 employés ont inhalé des fumées après l'incendie d'une machine servant au tri des déchets à Firmini ce matin. 2 d'entre eux ont été transportés à l'hôpital. À Saint-Thé, les restaurateurs de la rue du Raffour ont obtenu gain de cause. Après de nombreuses polémiques, ils vont pouvoir rester ouverts jusqu'à 1h30, comme l'ensemble des restaurants de la ville, alors qu'il y avait un arrêté jusqu'à présent. Et puis, pas très loin de chez nous, c'est parti pour les fêtes du Roi d'Oiseau qui font leur retour au Puy-en-Velay. On écoutera le président du Roi de l'Oiseau qui nous parlera du programme.
3: Eh bien, merci beaucoup Valentin, on se retrouve d'ici moins de 10 minutes maintenant. Lazara, tu t'en iras, arrivera. Et Mauvais Joe pour la suite de votre début d'après-midi. Voici Pilé sur Active.
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0: C'est avec ce hit qu'on l'avait découvert en France, Lazara et Tu t'en iras sur Active. On écoutera Mentissa, Fais gaffe à toi. Et puis il est temps de retrouver maintenant votre journal L'Actu de midi 10. Valentin Barthévian, rebonjour Valentin.
1: Rebonjour Jérôme et bonjour à tous. À la une, 5 employés ont inhalé des fumées après l'incendie d'une machine servant au tri des déchets à Firminy. Ça s'est passé ce matin, peu avant 9h, rue Colonel Riez à Firminy, dans l'Ondaine. Il y a eu d'importantes fumées dans un bâtiment de 3000 mètres carrés d'emprise au sol. Même si le feu était déjà maîtrisé à l'arrivée des secours, plusieurs contrôles ont été réalisés logiquement sur place. 2 des 5 employés ont été transportés au centre hospitalier de Firminy. Dans le reste de l'actualité, un autre incendie hier soir, cette fois une maison a pris feu à Marcy-le-Châtel vers 20h30. Les secours sont intervenus sur cet incendie avec propagation à une haie. Les occupants étaient absents lors du départ de feu. Des agriculteurs ont apporté leur aide au secours pour éviter d'utiliser le réseau d'eau de la commune. À Saint-Thé, c'est un dossier fort. Les restaurateurs de la rue du Raffour ont obtenu gain de cause. La mairie a revu sa copie et a annoncé hier après-midi qu'elle avait modifié l'arrêté concernant les fermetures nocturnes. On vous en avait parlé sur Active. On avait même fait des reportages. Souvenez-vous, les restaurateurs se plaignaient d'être mis dans le même sac que les épiceries. Ils devaient aussi baisser le rideau à 22h et dénoncer une perte de chiffre d'affaires conséquente. Désormais, ils pourront donc rester ouverts jusqu'à 1h30 comme l'ensemble des restaurants de la ville. On vous a mis là encore plus d'informations sur activeradio.com. Dans le reste de l'actualité, c'est un rendez-vous à ne surtout pas manquer. Les fêtes du roi de l'oiseau, elles font leur retour au Puy-en-Velay, pas très loin de chez nous en Haute-Loire. Vous avez peut-être prévu d'y aller dès ce soir. Spectacle de feu, tir à l'arc, théâtre de rue et grands défilés vont rythmer l'événement. Une édition riche, comme souvent, avec des dizaines de spectacles gratuits. Le président du roi de l'oiseau, Gérard Langrenet, nous dévoile le programme de cette 41e édition autour de la thématique du Nouveau Monde.
2: Toute la fête sera axée sur ce thème-là, à la fois sur les navires, à la fois sur les trajets, à la fois sur le domaine maritime, à la fois sur tout ce qui est nourriture, à la fois tout ce qui est métier et autres. Donc vous allez retrouver le samedi après-midi un grand défilé. Bon, après il y a énormément de spectacles, hein. Vous avez donc les gros spectacles de feu, vous allez avoir le spectacle de la lutte de l'âme, le tir à l'arc, le spectacle équestre, vous avez les spectacles de théâtre bien évidemment, vous avez tous les spectacles de rue, tous les saltimbanques et les artistes de rue. Vous avez à peu près 125 spectacles, hein, qui tournent gratuitement sur la ville du Puy, et vous avez à peu près une quarantaine de troupes d'artistes qui donnent des spectacles à gauche, à droite, dans toute la ville et tous les jours.
1: Un des propos recueillis par Mathéo Suzan. On vous a mis là encore plus d'informations sur activeradio.com. En basket, le SCAB remporte son premier match officiel de la saison après avoir réalisé une très bonne préparation. Les hommes de Julien Corté avaient rendez-vous hier avec la Coupe de France pour le premier tour face à Saint-Vallier Basket Drôme. Malgré une entame de match assez compliquée, disons-le, le SCAB s'est quand même imposé 87-65 et va donc poursuivre l'aventure en Coupe de France. Et puis, profitez-en, vos places pour la foire de Saint-Etienne sont à prix réduit si vous souhaitez aller à la foire internationale de Saint-Etienne qui débute vendredi. Sachez que c'est le dernier jour, hein, pour profiter de ce tarif réduit. Les entrées sont à moitié prix en ligne. La foire de Saint-Etienne, c'est du 18 septembre au 28 septembre au Parc Expo. Cette année, le thème qui a été choisi, c'est la Thaïlande. Active sera bien évidemment sur place tout au long de l'événement. Et puis en parlant de tarifs réduits, c'est le cas également aujourd'hui à la Vogue de Saint-Chamond, ouverte de 14h à 23h. Vous allez pouvoir profiter des manèges et de l'ambiance de la fête foraine. La fête foraine qui va continuer d'animer la ville jusqu'à dimanche.
0: Merci beaucoup Valentin. Dans quelques instants, direction la Thaïlande avec la foire de Saint-Thé. Et puis il est temps d'écouter celle qui sera avec nous lors de la foire du Rouennais. Active qui vous a préparé un immense showcase le 9 octobre prochain. 200 personnes invitées pour passer un moment ultra privilégié avec elle. On écoute Mentissa maintenant avec Fais gaffe à toi sur Active.

0: la voix de Mentissa. Bon mercredi après-midi, c'était Fais gaffe à toi.
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0: 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Comment s'appelle le salut traditionnel thaïlandais, les mains jointes devant soi? Est-ce que c'est le dab ou bien est-ce que c'est le wai?
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0: C'est facile et bonne chance du côté du standard.

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0: Burna Boy et Shakira, Dai Dai sur Active.
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0: Et pour ce mercredi, on dit bravo à Sacha de Rouen qui rentre dans le tirage au sort pour gagner son séjour en Thaïlande et surtout ses 4 invitations pour la foire de Saint-Thé qui débute vendredi ce week-end. Il y a quelques minutes, je vous avais demandé comment s'appelait le salut traditionnel thaïlandais, les mains jointes devant soi. La réponse n'était pas le dab, c'était facile, mais c'était le wai. Le wai, en fait, qui est un signe de respect qui sert à saluer, mais aussi à remercier, s'excuser ou bien prendre congé. Voilà, vous en savez un peu plus maintenant. Vous voulez aussi vous sélectionner. Le prochain jeu pour le séjour en Thaïlande se fera tout à l'heure à 16h avec Laurent dans le Drive Active. Gaëtan Roussel et Amel Bent maintenant, c'est comme ça sur Active.

Ce qui à la base était réservé au public danois et qui a explosé en 2003. Sélection Gold Active à l'instant de Junior Senior avec Move Your Feet. On reste ensemble avec Purple Disco Machine et Hypnotize dans quelques secondes. Et Teddy Swims maintenant. C'est Mr No Idol sur Active. Belle après-midi.

0: Purple Disco Machine avec Hypnotize pour votre mercredi après-midi sur Active. 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Vos idées sorties, l'Active Agenda d'Anthony Perel arrive après DJ Goja et Jason Derulo et Michiko sur Active.
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0: le son que j'adore en ce moment, DJ Goja, Jason Derulo avec Michiko sur Active. Laurent, dès 16h pour le Drive Active sera avec vous. Et puis dans quelques instants, vous allez profiter de votre après-midi avec la playlist Active. Ça sera à partir de 13h. Quant à moi, je vous embrasse, je vous dis à demain. Et puis avant 13h, Nicky Jam, J Balvin et X. Et puis si vous êtes en panne d'idées pour vos idées sorties, on fait le point complet maintenant avec Anthony Perel. C'est l'Active Agenda. Bonjour.
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2: Salut à tous, on débute avec le festival l'été du Prieuré à Saint-Just-en-Ambert. L'événement fête cette année son 20e anniversaire avec un week-end consacré aux arts vivants et aux talents locaux. L'événement est gratuit sur réservation vendredi soir dès 20h30, place à la traditionnelle soirée et cabaret avec un programme électrique mêlant chansons, musique du monde, blues, jazz ainsi qu'une animation hypnose. Et puis samedi dès 14h30, retrouvez la chorale, une danse médiévale, du théâtre, encore des animations pour toute la famille. Et puis direction le Chaumont-Feugerolles, la salle de la Forge, pour le concert Ensemble prévu le vendredi 2 octobre à 20h. Ensemble, c'est Manu et Gizmo de Trio, Mike et Ricky et Lucine Semilia, Vanupier et leurs amis. Le but du collectif Ensemble est de prendre et transmettre du plaisir en revisitant les grands titres de leur répertoire respectif aux frontières du reggae et de la chanson française. Prix de la place, 32€. Voilà, c'est tout pour aujourd'hui. À bientôt dans l'Active Agenda.
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1: Salut à tous, à la une, cet incendie à Firminy. Les secours sont intervenus peu avant 9h, rue Colonel Riez. Le feu est parti d'une machine de tri des déchets, occasionnant un important panache de fumée. Au total, 5 employés ont été incommodés et pris en charge. 2 ont même dû être transportés à l'hôpital. À Saint-Just-Saint-Rambert, la ville vous aide pour adopter une poule. La ferme Les œufs de Mimi se sépare de 1000 volailles afin de renouveler ses équipes de pondeuses. Vendues sur réservation au prix de 4,50€ l'unité, ces poules ont encore de belles années devant elles. Et la ville offre 1€ par volaille aux habitants de la commune qui aimeraient en acquérir une. Il ouvrait ses portes il y a 6 ans, jour pour jour. Le centre commercial Style fête son anniversaire aujourd'hui. Après le showcase Génération Céline de samedi dernier, c'est une autre célébrité qui est attendue ce week-end.
2: Et ça, j'achète.
1: Vous aurez reconnu la douce voix de Jean-Marc Généreux, le célèbre danseur et chorégraphe, jury également de danse avec les stars attendues samedi. Et puis, première réussite pour le SCAB en basket. Le club ligérien d'élite 2 s'est imposé hier soir pour le premier tour de la Coupe de France. Victoire 87-65 face à Saint-Vallier Drôme Basket, un pensionnaire de N1.

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1: Salut à tous, à la une, cet incendie à Firminy. Les secours sont intervenus peu avant 9h, rue Colonel Riez. Le feu est parti d'une machine de tri des déchets, occasionnant un important panache de fumée. Au total, 5 employés ont été incommodés et pris en charge. 2 ont même dû être transportés à l'hôpital. À Saint-Just-Saint-Rambert, la ville vous aide pour adopter une poule. La ferme Les Œufs de Mimi se sépare de 1000 volailles afin de renouveler ses équipes de pondeuses. Vendues sur réservation au prix de 4,50€ l'unité, ces poules ont encore de belles années devant elles. Et la ville offre 1€ par volaille aux habitants de la commune qui aimeraient en acquérir une. Il ouvrait ses portes il y a 6 ans, jour pour jour. Le centre commercial Steel fête son anniversaire aujourd'hui. Après le showcase Génération Céline de samedi dernier, c'est une autre célébrité qui est attendue ce week-end.
2: Et ça, j'achète.
1: Vous aurez reconnu la douce voix de Jean-Marc Généreux, le célèbre danseur et chorégraphe, jury également de danse avec les stars attendues samedi. Et puis, première réussite pour le SCAB en basket. Le club ligérien d'élite 2 s'est imposé hier soir pour le premier tour de la Coupe de France. Victoire 87-65 face à Saint-Vallier Drôme Basket, un pensionnaire de N1.
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1: Salut à tous, à la une, cet incendie à Firminy. Les secours sont intervenus peu avant 9h, rue Colonel Riez. Le feu est parti d'une machine de tri des déchets, occasionnant un important panache de fumée. Au total, 5 employés ont été incommodés et pris en charge. 2 ont même dû être transportés à l'hôpital. À Saint-Just-Saint-Rambert, la ville vous aide pour adopter une poule. La ferme Les Œufs de Mimi se sépare de 1000 volailles afin de renouveler ses équipes de pondeuses. Vendues sur réservation au prix de 4,50€ l'unité, ces poules ont encore de belles années devant elles. Et la ville offre 1€ par volaille aux habitants de la commune qui aimeraient en acquérir une. Il ouvrait ses portes il y a 6 ans, jour pour jour. Le centre commercial Steel fête son anniversaire aujourd'hui. Après le showcase Génération Céline de samedi dernier, c'est une autre célébrité qui est attendue ce week-end.
2: Et ça, j'achète. Et
1: vous aurez reconnu la douce voix de Jean-Marc Généreux, le célèbre danseur et chorégraphe, jury également de danse avec les stars attendues samedi. Et puis, première réussite pour le SCAB en basket. Le club ligérien d'élite 2 s'est imposé hier soir pour le premier tour de la Coupe de France. Victoire 87-65 face à Saint-Vallier Drôme Basket, un pensionnaire de N1.
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0: Active, il est 16h. Bienvenue dans le drive de ce mercredi après-midi. Bienvenue, c'est Laurent. On va écouter Oria dans un instant et puis Mickey aussi. Le retour des hits, ce sera après la météo et les infos d'Anthony Perel. L'actu en 2 minutes à 16h. Salut Anthony.
1: Salut Laurent, salut à tous. À la une, cet incendie à Firminy. Les secours sont intervenus peu avant 9h ce matin, rue Colonel Riez. Le feu est parti d'une machine de tri des déchets occasionnant un important panache de fumée. Au total, 5 employés ont été incommodés et pris en charge. 2 ont même dû être transportés à l'hôpital. Près de 84 000 euros, c'est la somme récoltée par l'association Une Rose, un espoir cette année. De l'argent collecté grâce à 230 motards qui s'étaient mobilisés dans plusieurs communes forésiennes pour vendre 26 000 roses. C'était en avril dernier. Le chèque a été remis à la Ligue contre le cancer de la Loire. À Saint-Just-Sarembert, la ville vous aide pour adopter une poule. La ferme Les Œufs de Mimi se sépare de 1000 volailles afin de renouveler ses équipes de pondeuses. Vendues sur réservation au prix de 4,50€ l'unité, ces poules ont encore des années devant elles. Et la ville offre 1€ par volaille aux habitants de la commune qui aimeraient en acquérir une. Elle rappelle que la poule se nourrit de déchets de cuisine et qu'elle élimine plein de nuisibles dans vos jardins. Il ouvrait ses portes il y a 6 ans, jour pour jour. Le centre commercial Style fête son anniversaire aujourd'hui. Après le showcase Génération Céline de samedi dernier, c'est une autre célébrité qui est attendue ce week-end.
2: Et ça, j'achète.
1: Et vous aurez reconnu Jean-Marc Généreux, le célèbre danseur et chorégraphe, jury également de Danse avec les Stars sur TF1. A noter qu'une battle de danse sera notamment organisée samedi. On passe au sport. Première réussie pour le SCAB, le club de basket sud-ligérien d'élite 2, s'est imposé hier soir pour le premier tour de la Coupe de France. Succès 87-65 face à Saint-Vallier Basket Drôme qui évolue en National 1. En foot, les 18 clubs ligériens encore en lice seront fixés ce soir avec le tirage au sort du 4e tour de la Coupe de France de foot. Un tour qui marque l'entrée des dotations, des maillots dédiés à la compétition pour les équipes engagées. Le tirage au sort débute à partir de 18h. Et puis, c'est soir de Ligue Europa avec 2 clubs français qui vont jouer. Rennes à Sturm Graz et Lyon à Anderlecht. Le club belge où évolue notamment l'ex-stéphanois Léo Petro. Coup d'envoi à chaque fois 21h.
0: On passe à la météo.
1: Eh ben demain, on part sur une journée un peu plus sympa que celle d'aujourd'hui. Autrement dit, avec du soleil qui est attendu dès le matin. Il fera entre 15 et 17 degrés pour débuter la journée. Puis l'après-midi, des éclaircies sont prévues avec un mercure qui atteindra 26 degrés max dans le Pilat. 20 mini, ça c'est du côté de Saint-Bonnet-le-Château.
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0: Eh ben merci Anto, retour de l'actualité dans 1 heure sur Active. D'ici là, tous les hits de la Loire dans le drive de ce mercredi soir, où que vous soyez, quoi que vous fassiez. On va écouter Mickey dans un instant et puis Oria. Maintenant, voici la soirée mondaine sur la radio de la Loire.

0: Steve, c'était ça pique un peu quand même sur la radio de la Loire. 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Donc allez-y, activeradio.com, les applis, pendant qu'on écoute Manon Lisa. Le petit pêcheur dans un instant, Zoé Wiss aussi et la Minute Culture. Je vais vous parler de la poix qu'on fabriquait à Husson en forêt, la poix POIX. Mais qu'est-ce que c'est? Eh ben réponse dans un petit quart d'heure.
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1: Allez, c'est l'heure d'apprendre des choses sur Active. Et aujourd'hui, direction le Haut-Forêt, à Usson, en forêt, précisément, pour découvrir un produit dont le nom ressemble à une faute d'orthographe et qui, pourtant, a joué un vrai rôle dans l'histoire industrielle de la Loire. Ce produit, c'est la poix. P-O-I-X. Mais qu'est-ce que c'est ? La poix, c'est une matière noire, épaisse, très collante, obtenue en chauffant pendant plusieurs jours de petites bûches de pin dans des fours en pierre. Et à quoi ça sert ce truc-là ? Ben, je vais vous le dire, parce que dans le Haut-Forêt, cette fabrication était autrefois une véritable activité économique. Il faut remonter au début du 19e siècle pour comprendre, à Usson-en-Forêt, avec Apinac et Estivareil, qui formaient même le principal centre local de production, avec environ 70 tonnes de poids fabriquées chaque année. Mais j'ai toujours pas dit à quoi ça servait ? Oui, c'est normal. À quoi ça servait, alors, la poix ? Ben, ça sert notamment à imperméabiliser les cordages et les bateaux. Ça nous ramène directement vers Saint-Étienne, tout ça, sur la Loire, les fameuses rambertes qui transportaient le charbon du bassin stéphanois. La poix permettait notamment de mieux protéger leur partie en bois et leur cordage contre l'eau. On l'utilisait aussi pour fabriquer des torches dans la cordonnerie et même pour certains usages médicinaux. Alors qui aurait imaginé qu'un simple pin du Haut-Forêt pouvait finir par jouer un rôle dans le transport du charbon stéphanois ? Mystère. Voilà la Minute Culture sur Active, une histoire qui ne manque pas de poids en tout cas pour faire coller votre savoir à l'histoire de la Loire.

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0: Le son de Jungle E sur Active, c'était Petit Génie. Dans un instant, Crâne. On va écouter Café, Ron Ron. Et avant ça, on va jouer.
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0: Shakira et Burna Boy sur Active, on vient d'écouter Die Die. Ça c'est les BTS, ça arrive avant les infos de 17h. La bonne réponse pour le parc en 62 en Thaïlande, c'était Khao Yai, évidemment. Bravo si vous aviez la bonne réponse. Allez, tout de suite, c'est l'Active Agenda. On va parler notamment de la foire, mais pas que.
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2: Salut à tous, on débute avec le festival l'été du Prieuré à Saint-Just-en-Rambert. L'événement fête cette année son 20e anniversaire avec un week-end consacré aux arts vivants et aux talents locaux. L'événement est gratuit sur réservation vendredi soir dès 20h30, place à la traditionnelle soirée et cabaret avec un programme électrique mêlant chansons, musique du monde, blues, jazz ainsi qu'une animation hypnose. Et puis samedi dès 14h30, retrouvez la chorale, une danse médiévale, du théâtre, encore des animations pour toute la famille. Et puis direction le Chaumont-Feugerolles, la salle de la Forge, pour le concert Ensemble prévu le vendredi 2 octobre à 20h. Ensemble, c'est Manu et Gizmo de Trio, Mike et Ricky, Lucine Semilia, Vanupier et leurs amis. Le but du collectif Ensemble est de prendre et transmettre du plaisir en revisitant les grands titres de leur répertoire respectif aux frontières du reggae et de la chanson française. Prix de la place, 32€. Voilà, c'est tout pour aujourd'hui. À bientôt dans l'Active Agenda.
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0: Et il est 17h sur Active. Belle fin de journée, bon mercredi avec Elliot dans un instant et Sound of Legend pour démarrer cette nouvelle heure du drive. Le retour des hits dans deux minutes après un petit détour par la rédac, hein, la météo. Et les infos tout de suite avec Anthony Perel à 17h. Il y aura le casse-tête aussi dans le prochain quart d'heure. Mais d'abord l'actu, Anthony.
1: Salut à tous, à la une, il ouvrait ses portes il y a 6 ans, jour pour jour, le centre commercial Style à la ZAC du Pont de l'Âne fête son anniversaire ce mercredi. Après le showcase Génération Céline de samedi dernier, c'est une célébrité qui est attendue à nouveau ce week-end.
2: Et ça, j'achète.
1: Ah oui, Jean-Marc Généreux, que vous aurez reconnu, le célèbre danseur et chorégraphe jury également de Danse avec les Stars sur TF1. Un battle de danse sera notamment organisé sur place ce samedi. L'actu, c'est aussi cet incendie à Firminy. Les secours sont intervenus peu avant 9h rue du Colonel Riez. Le feu est parti d'une machine de tri des déchets, occasionnant un important panache de fumée. Au total, 5 employés ont été incommodés et pris en charge. 2 ont même dû être transportés à l'hôpital. Quasiment 84 000 euros, c'est la somme récoltée par l'association Une Rose, un Espoir. De l'argent collecté grâce à 230 motards qui s'étaient mobilisés dans plusieurs communes forésiennes pour vendre 26 000 roses en avril dernier. Le chèque a été remis à la Ligue contre le cancer de la Loire. Près de 8 000 morts de plus que la normale ont été enregistrés dans notre pays en lien avec la canicule depuis fin mai. C'est ce qui ressort du dernier rapport publié par Santé publique France. Un bilan encore provisoire qui pourrait donc s'alourdir. C'est un rendez-vous que certains ne veulent absolument pas manquer. Les fêtes du Roi de l'Oiseau font leur retour au Puy-en-Velay ce soir dans la Haute-Loire voisine. D'ici dimanche, spectacle de feu, tir à l'arc, théâtre de rue, défilés rythmeront l'événement. Le président du Roi de l'Oiseau, Gérard Langrenet, nous dévoile le programme de cette 41e édition qui est articulée autour de la thématique du Nouveau Monde.
3: Toute la fête sera axée sur ce thème-là, à la fois sur les navires, à la fois sur les trajets, à la fois sur le domaine maritime, à la fois sur tout ce qui est nourriture, à la fois tout ce qui est métier et autres. Bon, après, il y a énormément de spectacles, hein. Vous avez donc les gros spectacles de feu, le tir à l'arc. Vous avez à peu près 125 spectacles, hein, qui tournent gratuitement sur la ville du Puy.
1: Des propos recueillis par Matteo Suza. En foot, les 18 clubs ligériens encore en lice seront fixés ce soir avec le tirage au sort du 4e tour de la Coupe de France de foot. C'est le tour des dotations de maillots. Le rendez-vous est fixé à partir de 18h. Et puis il y a de la Ligue Europa à suivre. Deux clubs français vont jouer, Rennes à Sturm Graz et Lyon à Anderlecht. Anderlecht où évolue l'ex-stéphanois Léo Petro. Coup d'envoi à 21h.
0: On passe à la météo.
1: Il y a du mieux demain, Laurent. Exit la grisaille dès le matin. C'est le soleil qui est attendu sur tout le département. Il fera entre 15 et 17 degrés. Puis l'après-midi, des nuages pourraient arriver, même si quelques éclaircies sont aussi prévues par Météo France, avec un mercure qui atteindra 26 degrés max dans le Pila, 20 mini du côté de Saint-Bonnet-le-Château.
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0: Eh ben merci Anthony. Avant le casse-tête, voici Sound of Legend.
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1: On vous fait réfléchir hein, tous les soirs sur le chemin du retour à la maison avec nos énigmes. C'est le casse-tête du Drive Active. 15 minutes pour trouver la bonne réponse avant que je ne vous donne la solution. Écoutez bien, c'est parti pour l'énigme de ce mercredi soir. Deux pères et deux fils vont au marché. Marché de la Talaudière, le samedi matin, tout va bien. Chacun achète une pomme, mais il ne rapporte à la maison que trois pommes. Sachant que personne n'en a mangé, personne n'en a perdu, personne ne s'est fait voler de pommes, comment est-ce possible? Deux pères et deux fils vont au marché, chacun achète une pomme, arrivé à la maison, ramène toutes les pommes qu'ils ont achetées, il n'y en a que trois. Comment est-ce que c'est possible? Je vous laisse réfléchir.
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1: Allez, la réponse arrive après. UGL et Solto, on va écouter Jamaican sur Active. On fera un point sur la route aussi, bougez pas.
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1: Futé. Allez, avant le retour des hits, Anthony, la route.
32: Oh, on est mercredi, ça se ressent. RAS dans le Rouennais, le Forêt, même sur le pont de Givors, c'est fluide. Et à Saint-Té, la seule difficulté, vous la connaissez, RN88, chargée à hauteur du HPL. Ça va coincer jusqu'au viaduc de la Ric quand vous partez en direction de Firminy à cause des travaux sur l'ouvrage. Pour le reste, RAS.
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El Castet ce soir nous emmène au marché de la Talaudière. Deux pères et deux fils vont au marché. Chacun achète une pomme. Et arrivé à la maison, il n'y a que trois pommes. Ils n'en ont pas perdu, ils n'en ont pas mangé, ils s'en sont pas fait voler en chemin. Aucune pomme n'était pourrie, ils ont ramené toutes les pommes qu'ils ont achetées, il y en a trois. Comment est-ce possible? C'est l'énigme de ce soir. Deux pères et deux fils vont au marché. Chacun achète une pomme, ils en ramènent trois à la maison. Comment est-ce possible? En fait, ils ne sont que trois. Il y a un grand-père, son fils et son petit-fils. Puisque le père du milieu est à la fois un fils et un père. Il y a donc bien deux pères et deux fils répartis, des rôles répartis sur trois personnes. Ce qui fait qu'ils achètent chacun une pomme et donc il y a trois pommes. C'est logique, ils sont trois. Bravo si vous aviez la bonne réponse. Le casse-tête du Drive Actif, c'est tous les soirs. Lady Gaga, ça c'est maintenant, avant l'actu en une minute.

0: Lady Gaga sur Active, c'était Always Remember Us This Way. On va écouter Justin Bieber et Nicki Minaj dans un instant en souvenir, juste avant l'actu média, mais pour l'heure, l'actu tout court. En une minute, les infos, Anthony Perel.
1: Et à la une, 5 employés ont inhalé des fumées après l'incendie d'une machine servant au tri des déchets à Firminy. C'était ce matin vers 9h. Il y a eu une importante fumée dégagée dans un bâtiment de 3000 m². Plusieurs contrôles ont été réalisés depuis. 2 des 5 employés ont tout de même dû être transportés au centre hospitalier de Firminy. En parlant d'incendie, un autre a eu lieu hier soir. Cette fois, c'est une maison de Marcy-le-Châtel qui a été touchée. Les occupants ont été absents lors du départ du feu. Des agriculteurs ont alors apporté leur aide au secours afin d'éviter d'utiliser le réseau d'eau de la commune. À Saint-Just-Saint-Rambert, la ville vous aide pour adopter une poule. La ferme Les Oeufs de Mimi se sépare de 1000 volailles afin de renouveler ses équipes de pondeuses. Vendues sur réservation auprès de 4,50 € l'unité, ces poules ont encore des années devant elles. Et la ville offre 1 € par volaille aux habitants de la commune qui aimeraient en acquérir une. La municipalité rappelle que la poule se nourrit de déchets de cuisine et qu'elle élimine les nuisibles dans votre jardin. Et puis en basket, première réussite pour le SCAB. Hier soir, le club de basket sud-ligérien d'élite 2 s'est imposé pour le premier tour de la Coupe de France. Victoire 87-65 à Saint-Vallier-de-Rome. Basket, un pensionnaire de N1.
0: Eh bien merci Anthony, retour de l'actu dans une...

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0: Et belle fin de journée tout le monde. Avec dans un instant Jennifer Lopez dans le Drive Active, on va écouter Anthony Mama sur la radio de la Loire. Mais avant ça, c'est l'actu média. Salut Valentin.
1: Ouais, salut Laurent, bonsoir à tous.
0: On parle télé à la radio, le programme de ce soir, l'actu des médias et les audiences pour démarrer avec toi.
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1: Eh bien c'est France 3 qui termine en tête des audiences hier soir avec la série La Stagiaire. Vous étiez 3 650 000. TF1 est deuxième avec Koh-Lanta All Stars qui a rassemblé 2 770 000 téléspectateurs. Et puis c'est France 2 qui est troisième avec la grande soirée spéciale Sauvons nos forêts. Vous étiez 1 150 000. On passe maintenant aux dernières actus du petit écran. D'abord, France 2 a bouleversé sa soirée du jeudi 1er octobre pour organiser un débat politique, une déprogrammation en raison de l'actualité. La 2 va mobiliser les journalistes Caroline Roux et Benjamin Duhamel pour animer dès 20h40 primaire le débat. Des candidats qui représentent la gauche comme Olivier Faure ou encore Raphaël Glucksmann vont échanger sur leur programme une semaine avant le premier tour du scrutin de la primaire. Vous l'avez donc compris, hein, si vous êtes fan des émissions Envoyé spécial, Complément d'enquête et Nous les Européens, elles seront reprogrammées ultérieurement, priorité à l'actualité. Et puis, un peu moins sérieux, mais le casting complet de la nouvelle émission de M6, Wanted, Attrape-moi si tu peux, a enfin été dévoilé, alors qu'on avait déjà les noms de Ryan Bensetti, Tommy Buxy, Samuel Etienne ou encore Jérém

Alors, je vous cite les nouveaux. Pascal Légitimus, Rachel Legrain-Trapani, Élodie Gossin, Océane Amsler et Fares Salvatore. Pour rappel, les 16 célébrités qui composeront le casting du programme, ceux qu'on va appeler les fugitifs, devront tout faire pour ne pas se faire attraper par Michou, Issa Doumbia ou encore Adil Rami. Selon la chaîne, il s'agit du plus grand jeu de course-poursuite jamais organisé en France. La diffusion est prévue pour la fin d'année. Ce soir, quel est le programme télé? Bien sûr, TF1 va pouvoir découvrir un nouvel épisode de la série policière Tracker. Sur France 2, c'est la suite de la série d'action Les Évaporés. Si vous zappez sur France 3, vous tomberez sur Stéphane Bern avec le monument préféré des Français. Sur France 4, c'est Taratata 100% live avec live numéro 600, pardon, les meilleurs moments. Sur France 5, on aura le droit à la grande librairie. Et puis sur M6, c'est parti pour la nouvelle saison de Patron Incognito. Le gérant d'un Buffalo Grill va se déguiser en chauffeur de bus en reconversion pour vérifier le travail de ses équipes.

Matthew Mama en souvenir sur la radio de la Loire. 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

0: puis bon courage si vous êtes dans les bouchons. On fera un point sur la route aussi dans deux minutes.
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0: Allez, les bouchons, les radars dans la Loire. Anthony Perel.
6: Les radars, a priori, il n'y en a pas. En tout cas, vous ne nous avez pas appelé au standard. Faites-le vite, si c'est le cas. Et les bouchons, les mêmes qu'il y a une vingtaine de minutes. C'est la RN 88 à Saint-Thé qui est chargée entre le tunnel du rond-point et le viaduc de la Rique quand vous partez en direction de Firminy. Pour le reste, c'est fluide. Roanne, Forêt, Pont-de-Givors.
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Le son de Vita et Slimane sur Active. C'était Ça va, ça vient sur la radio de la Loire. Il va se passer plein de choses ce week-end. 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Les infos sont dans l'Active Agenda, l'entrée est gratuite. 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Allez y faire un petit tour quand vous voulez. Nous on écoute Adèle Castillon avec Aider avec toi pour nous conduire jusqu'à 18h. La météo, les infos juste derrière et vos entrées pour la foire aussi à gagner avec votre sélection pour le voyage en Talian.

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0: 18h sur Active. Bienvenue dans le drive de ce mercredi soir. On va écouter Another dans un instant et Louane aussi sur Active. Le son, c'est Conduire. Louane a retrouvé dans un instant, ce sera après la météo. Et un nouveau point sur les infos à 18h, l'actu en 2 minutes avec Anthony Perel. Salut Anthony.
1: Salut Laurent, salut à tous, salut à une. Souvenez-vous, il ouvrait ses portes il y a 6 ans, jour pour jour, le centre commercial de la ZAC du Pont de l'Âne. Steel fête son anniversaire aujourd'hui. Et après le showcase des générations Céline qu'on vous a proposé samedi dernier, une autre célébrité est attendue ce week-end.
2: Et ça, j'achète.
1: Les fans auront reconnu Jean-Marc Généreux, le célèbre danseur chorégraphe et surtout membre du jury de Danse avec les Stars. Un battle de danse sera notamment organisé samedi. L'actu du jour, c'est aussi cet incendie à Firminy. Les secours sont intervenus peu avant 9h rue du Colonel Riez. Le feu est parti d'une machine de tri de déchets occasionnant un important panache de fumée. Au total, 5 employés ont été incommodés et pris en charge. 2 ont même dû être transportés à l'hôpital. Quasiment 84 000 euros, c'est la somme récoltée par l'association Une Rose, un Espoir. De l'argent collecté grâce à plus de 200 motards qui s'étaient mobilisés dans plusieurs communes forésiennes pour vendre 26 000 roses. C'était en avril dernier. Le chèque a été remis à la Ligue contre le cancer de la Loire. Près de 8 000 morts de plus que la normale ont été enregistrés dans notre pays en lien avec la canicule depuis fin mai. C'est ce qui ressort du rapport publié par Santé publique France ce mercredi. Un bilan encore provisoire qui pourrait donc s'alourdir. C'est un rendez-vous que certains ne veulent absolument pas louper. Les fêtes du Roi de l'Oiseau font leur retour du côté du Puy-en-Velay ce soir. D'ici dimanche, spectacle de feu, tir à l'arc, théâtre de rue, grand défilé rythmeront l'événement altiligérien. Le président du Roi de l'Oiseau, Gérard Langrenet, nous dévoile le programme de cette 41e édition, une édition autour de la thématique du Nouveau Monde.
3: Toute la fête sera axée sur ce thème-là, à la fois sur les navires, à la fois sur les trajets, à la fois sur le domaine maritime, à la fois sur tout ce qui est nourriture, à la fois tout ce qui est métier et autres. Bon, après, il y a énormément de spectacles, hein. Vous avez donc les gros spectacles du feu, le tir à l'arc. Vous avez à peu près 125 spectacles qui tournent gratuitement sur la ville du Puy.
1: Des propos recueillis par Mathéo Suza. Et puis en foot, les 18 clubs ligériens encore en lice seront fixés sous peu avec le tirage au sort du 4e tour de la Coupe de France. C'est le tour des fameuses dotations de maillots. Et la réponse est dans les prochaines minutes puisque la session du tirage vient de débuter.
0: On passe à la météo, alors ça donne quoi pour demain ?
1: Ça donne une journée un peu plus sympathique qu'aujourd'hui, Laurent. Le soleil, en tout cas, va faire son retour dès le matin. Il fera entre 15 et 17. Et puis l'après-midi, alternance nuages-soleil, des éclaircies, hein, quand même, prévu par Météo France sur tout le territoire avec un mercure qui va grimper. 26 degrés max annoncé dans le Pila et 20 mini. Ça, c'est du côté de Saint-Bonnet-le-Château.
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0: Ben merci Anthony. Dans un instant, Another. Et avant ça, voici Louane. On jouera ensemble aussi pour vous emmener en Thaïlande.
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0: Ouais, je sais, c'est facile.
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0: 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Allez, avant le retour des hits, Anthony, la route.
27: Ouais, avec toujours la difficulté sur la RN88 avant de prendre le viaduc de la Rix, ça coince. Maintenant ça s'améliore au niveau de Bellevue. 2 km de ralentissement donc en direction de Firminy. On a une nouvelle difficulté désormais, ça coince entre Lorme et Lorette. On a 4 km de fort ralentissement dans le sens Saint-Érif de Gier pour une raison encore indéterminée.
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1: Bah oui, on vous emmène visiter cette destination incroyable, la Thaïlande, hein, franchement, avec notamment le temple Wat Arun, qui est surnommé le temple de l'aube. C'est la bonne réponse à la question qu'on vous posait tout à l'heure. C'est l'un des monuments les plus reconnaissables de Bangkok. En fait, son nom veut dire le temple d'Aruna, la divinité associée à l'aube, d'où son surnom, le temple de l'aube. Voilà, il se dresse sur la rive ouest du Chao Phraya. Et sa grande centrale, sa grande tour centrale, le Frang. 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Allez, un souvenir tout de suite avec Adaway et les infos juste derrière. 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

0: aussi la belle histoire de Valentin dans un instant. Mais avant ça, l'actu en une minute avec Anthony Perel à 18h30.
1: Et à la une, 5 employés ont inhalé des fumées après l'incendie d'une machine servant au tri des déchets. C'était ce matin à 9h à Firminy. Il y a eu d'importantes fumées dégagées d'un bâtiment de 3000 m². Plusieurs contrôles ont été réalisés depuis. 2 des 5 employés ont dû être transportés au centre hospitalier de Firminy. En parlant d'incendie, un autre avait eu lieu hier soir. Cette fois, c'est une maison à Marcy-le-Châtel qui a été touchée. Les occupants étaient absents lors du départ du feu. Des agriculteurs ont apporté leur aide aux pompiers pour éviter d'utiliser le réseau d'eau de la commune. À Saint-Just-Saint-Rambert, la ville peut vous aider si vous souhaitez adopter une poule. La ferme Les Œufs de Mimi se sépare de 1000 volailles afin de renouveler ses équipes de pondeuses. Vendues sur réservation au prix de 4,50 € l'unité, ces poules ont encore des années devant elles. Et la ville offre 1 euro par volaille aux habitants de la commune qui aimeraient en acquérir une. Elle rappelle que la poule se nourrit de déchets de la cuisine et qu'elle élimine également les nuisibles dans votre jardin. Et puis on termine avec un mot de basket. Première réussite pour le SCAB. Le club de basket sud-ligérien d'élite 2 s'est imposé hier soir pour le premier tour de Coupe de France. Victoire 87-65 face à Saint-Vallier Basket Drôme, pensionnaire de National 1.
0: Et ben merci Anthony. Avant la belle histoire de Valentin, voici Bad Bunny.

Bunny sur Active, c'était Noé Vaillol. On va écouter Mantissa dans un instant. Et avant ça, Valentin Barthévian qui nous racontait ce matin encore une belle histoire dans le plus grand morning de la Loire. Si vous l'avez raté, c'est lors d'une petite session de rattrapage. Check it out.

0: de Valentin. Valentin, c'est à toi ce matin.
1: Ouais, aujourd'hui, je vais vous parler de la belle histoire d'un Rouennais qui fait pas mal parler de lui aujourd'hui dans le monde du foot. Alors que vous le savez certainement, on attend la première liste dévoilée par le nouveau sélectionneur de l'équipe de France, Zinedine Zidane, qui sera donc dévoilée vendredi à 18h dans le cadre du prochain rassemblement à Clairefontaine. Il y a d'abord eu une présélection et certains grands médias nationaux spécialisés dans le sport comme RMC ont révélé qu'au-delà des joueurs qu'on a l'habitude de voir porter le maillot bleu, il y a aussi quelques surprises comme Lucas Dacunha. Lorsque j'ai vu son nom, il m'a directement interpellé, alors j'ai fait mes recherches et bingo, il est né à Rouen et en plus, il est fan des Verts. Il a 25 ans, c'est le milieu de terrain qui a fait, c'est un milieu de terrain qui a fait ses classes chez lui au Rouennais Foot avant de rejoindre le centre de formation du Stade Rennais puisqu'il a été recalé 3 fois par la Saint-Etienne. Oui, oui, encore une pépite qu'on a ratée puisque Lucas Dacunha est aujourd'hui titulaire indiscutable. Un capitaine de Côme en Italie, 3e de Serie A, il joue la Ligue des Champions. A noter que quand il a quitté la France pour rejoindre Côme en janvier 2023, le club italien n'était que 17e de Serie B, l'équivalent de la Ligue 2. En tout cas, ce qui est sûr, c'est que Saint-Etienne, ben, c'est son club de cœur, sa famille supporte les Verts. Écoutez ce qu'il a dit lors d'une interview accordée aux médias carrés en avril 2025.
2: Quand j'étais petit, j'allais au stade tout le temps. Encore une petite anecdote, mais je suis rentré quand j'étais petit sur le terrain avec Bafétimbi Gomis. Et à chaque fois que je retourne au stade, c'est une ambiance de fou, tu vois, j'aime trop. Et par exemple, à la fin de saison, j'ai pu aller voir Saint-Étienne-Rodez en barrage. Et j'avais l'impression de pas être professionnel, limite, tellement ça me procurait des émotions, tu vois. Et c'était, ouais, franchement, c'était sensationnel. Donc, si un jour je dois porter ce maillot-là, je porterai fièrement, vraiment, genre, c'est très spécial pour moi, tu vois, surtout pour mon grand-père, etc. Donc, à voir par la suite. Mais c'est sûr que tout ce qu'ils font, je le suis sur les réseaux, à la télé, enfin, je suis branché, quoi.
1: Ouais, il l'a dit, son grand-père est toujours abonné au stade. Il prend le bus de Rouen pour venir à Saint-Etienne. Bref, Lucas Dacunha, si tu veux venir à Saint-Etienne, on t'ouvre les bras. Promis, on ne te recalera pas une 4e fois. Comme quoi, il faut toujours croire en ses rêves, un peu connu du grand public. Qui aurait cru que ce joueur qui a débuté au Rouennais Foot 42 allait taper dans l'œil du grand Zizou? Lucas Dacunha, on est la preuve. C'est pas parce qu'on nous ferme des portes, pardon, qu'il ne faut pas continuer d'espérer. Ça marche dans tous les domaines de la vie.
0: Très, très belle histoire aujourd'hui. Valentin, bravo pour cette pépite. Merci. Qu'on retrouve en podcast sur les réseaux sociaux et sur

0: octobre prochain en showcase active spécial. On va vous y inviter la semaine prochaine. Mantissa à l'instant et son nouveau son, c'était Fais gaffe à toi sur la radio de la Loire. Bienvenue ici, bienvenue à la maison. Bon courage d'ailleurs si vous êtes dans les bouchons, on fera un point sur la route dans un instant. Alors appelez-nous si vous avez vu quelque chose, 0477 420 400. Un point actif futé arrive, Elena en remix pour la suite et Riviera aussi avec la Minute Culture. On va parler de la poix POIX qui était fabriquée à Husson en forêt dans le temps. C'est quoi ? Eh ben réponse dans un quart d'heure.
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0: Et avant d'écouter le remix d'Elena, Anthony, la route.
1: Ouais, on a toujours quelques légers coups de frein dans le sens Saint-Cham-Firminy quand vous voulez passer le viaduc de la Récamarie à cause des travaux dans le secteur. Et puis ça coince après Saint-Chamond en direction de Rive-de-Gier sur 2-3 km comme il y a une vingtaine de minutes.
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1: Allez, c'est l'heure d'apprendre des choses sur Active. Aujourd'hui, direction le Haut-Forêt à Usson, en forêt à Usseurn, pour découvrir un produit dont le nom ressemble à une faute d'orthographe. Et pourtant, c'est un produit qui a joué un vrai rôle dans l'histoire industrielle de la Loire. Ce produit, c'est la poix. P-O-I-X. Mais qu'est-ce que c'est que ce truc? La poix, c'est une matière noire, épaisse et très collante, obtenue en chauffant pendant plusieurs jours de petites bûches de pin dans des fours en pierre. Et à Usson, en forêt, dans le Haut-Forêt, cette fabrication était autrefois une véritable activité économique. Si on remonte au début du 19e siècle, Usson-en-Forêt, avec Apinac et Estivareil, formait le principal centre local de production, avec environ 70 tonnes de poix fabriquées chaque année. Et alors à quoi ça sert tout ça? Pourquoi on fabrique cette matière bizarre? Eh bien pour imperméabiliser les cordages notamment et les bateaux, ce qui nous ramène directement vers Saint-Étienne sur la Loire avec les fameuses rambertes qui transportaient le charbon du bassin stéphanois. La poix permettait notamment de mieux protéger leurs parties en bois et leurs cordages contre l'eau. On l'utilisait aussi pour fabriquer des torches dans la cordonnerie et même pour certains usages médicinaux. Alors qui aurait imaginé qu'un simple pin du Haut-Forêt pouvait finir par jouer un rôle dans le transport du charbon stéphanois, hein? Qui? Pas moi en tout cas. Voilà, la Minute Culture sur Active, une histoire qui ne manque pas de poids pour faire coller votre savoir à l'histoire de la Loire. Voici Ariana Grande et Kenji pour le retour des hits maintenant sur Active. On écoute One Last Time pour nous conduire jusqu'à 19h. La météo et les infos arrivent juste derrière.

0: 9h sur Active. Belle soirée tout le monde, bon mercredi, c'est Laurent. On va écouter Alex Warren et Naïka pour la suite du son. 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Tous les hits de la Loire sur Active, mais aussi la météo et un nouveau point sur les infos. Tout de suite l'actu avec Anthony Perel. 2 minutes pour faire le tour de l'info. Salut Anthony.
1: Salut Laurent, salut à tous. À la une, c'est l'anniversaire de Style. Aujourd'hui, le centre commercial de la ZAC du Pont de l'Âne ouvrait il y a 6 ans, jour pour jour, après le showcase Génération Céline de samedi dernier avec Active. Une autre célébrité est attendue pour l'occasion ce week-end.
2: Et ça, j'achète.
1: Vous aurez reconnu Jean-Marc Généreux, le membre du jury de Danse avec les Stars, chorégraphe également. D'ailleurs, un battle de danse sera organisé samedi. L'actu, c'est également cet incendie à Firminy. Les secours sont intervenus peu avant 9h du matin à rue du Colonel Riez. Le feu est parti d'une machine de tri des déchets au centre de tri, occasionnant un important panache de fumée. Au total, 5 employés ont été incommodés et pris en charge. 2 ont dû être transportés à l'hôpital de Firminy. Quasiment 84 000 euros, c'est la somme récoltée par l'association Une Rose, un Espoir. De l'argent collecté grâce à 230 motards qui s'étaient mobilisés dans plusieurs communes forésiennes pour vendre 26 000 roses en avril dernier. Ce chèque a été remis à la Ligue contre le cancer de la Loire. Près de 8 000 morts de plus que la normale ont été enregistrés dans notre pays en lien avec la canicule depuis fin mai dernier. C'est ce qui ressort du dernier rapport publié par Santé publique France. Un bilan encore provisoire et qui peut donc être susceptible de s'alourdir. C'est un rendez-vous que certains ne veulent absolument pas manquer. Ça débute maintenant, les fêtes du Roi de l'Oiseau, puis Envelé. D'ici dimanche, spectacle de feu, tir à l'arc, théâtre de rue, grand défilé rythmeront l'événement altiligérien. Le président du Roi de l'Oiseau, Gérard Langrenet, nous dévoile le programme d'une édition qui s'articulera autour de la thématique du Nouveau Monde. On l'écoute.
3: Toute la fête sera axée sur ce thème-là, à la fois sur les navires, à la fois sur les trajets, à la fois sur le domaine maritime, à la fois sur tout ce qui est nourriture, à la fois tout ce qui est métier et autres. Bon, après, il y a énormément de spectacles, hein. Vous avez donc les gros spectacles du feu, le tir à l'arc. Vous avez à peu près 125 spectacles qui tournent gratuitement sur la ville du Puy.
1: Des propos accueillis par Matteo Suza en foot. Les 18 clubs ligériens encore en lice, bientôt fixés, avec le tirage au sort du 4e tour de la Coupe de France de foot qui est en cours. C'est le tour de la fameuse dotation des maillots. Et puis, il y a la Ligue Europa à suivre ce soir. 2 clubs français vont jouer. Rennes à Sturm Graz et Lyon à Anderlecht, le club bruxellois où évolue l'ex-stéphanois Léo Petro. Coup d'envoi 21h.
0: La météo maintenant.
1: Eh bien, pour demain, on part sur une journée un peu plus sympa qu'aujourd'hui. Le soleil déjà va faire son retour dès le matin. Il fera entre 15 et 17 dans la Loire. Et puis l'après-midi, des éclaircies sont annoncées avec un mercure qui atteindra 26 degrés max dans le Pila LG 20 mini du côté de Saint-Bonnet-le-Château. Bonne soirée, à demain.
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0: Eh ben merci Anthony, retour de l'actualité très vite sur Active. En attendant, on va écouter Alex Warren pour la suite. Et puis là, c'est Naïka pour ouvrir cette nouvelle heure du drive. Voici One Track Mind. 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

0: son d'Alex Warren sur Active. C'était Fever Dream sur la radio de la Loire. J-1,5, 3 quarts, presque 2. Pas tout à fait 2. Pour le coup d'envoi de la foire de Saint-Etienne. Bah oui, parce que vendredi, c'est le plus long morning de la Loire qui démarre pour 11 jours avec Christophe Sautarel le matin. 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Kalan arrive avec Café Conron. Et puis on retrouvera Valentin aussi pour l'actu média.
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0: gros souvenir sur la radio de la Loire avec Shaggy à l'instant. C'était Hey Sexy Lady sur la radio de la Loire. Jason Derulo avec DJ Goya et Mélodie. On va retrouver Michiko dans un instant. Ce sera juste après l'actu média. Salut Valentin.
1: Yes, salut à tous.
0: On retrouvera aussi ta belle histoire tout à l'heure. Celle que tu as pu donner ce matin dans le plus grand morning de la Loire, session de rattrapage. Si vous avez raté la belle histoire de Valentin Barthévian. En attendant, Valentin, tu nous emmènes dans l'actu du PAF, l'actu média, le programme télé et les audiences avec toi.
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3: Eh bien, c'est France 3 qui termine en tête des audiences hier soir avec la série La Stagiaire. Vous étiez 3 650 000. TF1 est deuxième avec Koh-Lanta All Stars qui a rassemblé 2 770 000 téléspectateurs. Et puis, c'est France 2 qui est troisième avec la grande soirée spéciale Sauvons nos forêts. Vous étiez 1 150 000. On passe maintenant aux dernières actus du petit écran. D'abord, France 2 a bouleversé sa soirée du jeudi 1er octobre pour organiser un débat politique, une déprogrammation en raison de l'actualité. La 2 va mobiliser les journalistes Caroline Roux et Benjamin Duhamel pour animer dès 20h40 primaire le débat. Des candidats qui représentent la gauche comme Olivier Faure ou encore Raphaël Glucksmann vont échanger sur leur programme une semaine avant le premier tour du scrutin de la primaire. Vous l'avez donc compris, hein, si vous êtes fan des émissions Envoyé spécial, Complément d'enquête et Nous les Européens, elles seront reprogrammées ultérieurement, priorité à l'actualité. Et puis, un peu moins sérieux, mais le casting complet de la nouvelle émission de M6, Wanted, Attrape-moi si tu peux, a enfin été dévoilé. Alors qu'on avait déjà les noms de Ryan Bensettis, Tommy Buxy, Samuel Etienne ou encore Jerem Star, je vous cite les nouveaux, Pascal Legitimus, Rachel Legrain-Trapani, Elodie Gossin, Océane Hamsler et Fares Salvatore. Pour rappel, les 16 célébrités qui composeront le casting du programme, ceux qu'on va appeler les fugitifs, devront tout faire pour ne pas se faire attraper par Michou, Issa Doumbia ou encore Adil Rami. Selon la chaîne, il s'agit du plus grand jeu de course-poursuite jamais organisé en France. La diffusion est prévue pour la fin d'année. Ce soir, quel est le programme télé? Bien sûr, TF1 va pouvoir découvrir un nouvel épisode de la série policière Tracker. Sur France 2, c'est la suite de la série d'action Les Évaporés. Si vous zappez sur France 3, vous tomberez sur Stéphane Bern avec le monument préféré des Français. Sur France 4, c'est Taratata 100% live avec live numéro 600, pardon, les meilleurs moments. Sur France 5, on aura le droit à la grande librairie. Et puis sur M6, c'est parti pour la nouvelle saison de Patron Incognito. Le gérant d'un Buffalo Grill va se déguiser en chauffeur de bus en reconversion pour vérifier le travail de ses équipes.

0: Valentin, c'est à toi ce matin.
1: Ouais, aujourd'hui je vous parlais de la belle histoire d'un Rouennais qui fait pas mal parler de lui aujourd'hui dans le monde du foot. Alors que vous le savez certainement, on attend la première liste dévoilée par le nouveau sélectionneur de l'équipe de France, Zinedine Zidane, qui sera donc dévoilée vendredi à 18h dans le cadre du prochain rassemblement à Clairefontaine. Il y a d'abord eu une présélection et certains grands médias nationaux spécialisés dans le sport comme RMC ont révélé qu'au-delà des joueurs qu'on a l'habitude de voir porter le maillot bleu, il y a aussi quelques surprises comme Lucas Dacunha. Lorsque j'ai vu son nom, il m'a directement interpellé, alors j'ai fait mes recherches et bingo, il est né à Rouen et en plus, il est fan des Verts. Il a 25 ans, c'est un milieu de terrain qui a fait ses classes chez lui au Rouen et Foot avant de rejoindre le centre de formation du Stade Rennais puisqu'il a été recalé 3 fois par la Saint-Etienne. Oui, encore une pépite qu'on a ratée puisque Lucas Dacunha est aujourd'hui titulaire indiscutable. Un capitaine de Côme en Italie, 3e de Serie A, il joue la Ligue des Champions. A noter que quand il a quitté la France pour rejoindre Côme en janvier 2023, le club italien n'était que 17e de Serie B, l'équivalent de la Ligue 2. En tout cas, ce qui est sûr, c'est que Saint-Etienne, c'est son club de cœur, sa famille supporte les Verts. Écoutez ce qu'il a dit lors d'une interview accordée aux médias carrés en avril 2025.
2: Quand j'étais petit, j'allais au stade tout le temps. Encore une petite anecdote, mais je suis rentré quand j'étais petit sur le terrain avec Bafiti Mbigomis. Et à chaque fois que je retourne au stade, c'est une ambiance de fou, tu vois, j'aime trop. Et par exemple, à la fin de saison, j'ai pu aller voir Saint-Étienne-Rodez en barrage. Et j'avais l'impression de pas être professionnel, limite, tellement ça me procurait des émotions, tu vois. Et c'était, ouais, franchement, c'était sensationnel. Donc, si un jour je dois porter ce maillot-là, je porterai fièrement, vraiment, genre, c'est très spécial pour moi, tu vois, surtout pour mon grand-père, etc. Donc, à voir par la suite. Mais c'est sûr que tout ce qu'ils font, je le suis sur les réseaux, à la télé, enfin, je suis branché, quoi.
1: Ouais, il l'a dit, son grand-père est toujours abonné au stade. Il prend le bus de Rouen pour venir à Saint-Etienne. Bref, Lucas Dacunha, si tu veux venir à Saint-Etienne, on t'ouvre les bras. Promis, on ne te recalera pas une 4e fois. Comme quoi, il faut toujours croire en ses rêves. Un peu connu du grand public, qui aurait cru que ce joueur qui a débuté au Rouen et Foot 42 allait taper dans l'œil du grand Zizou. Lucas Dacunha, on est la preuve. C'est pas parce qu'on nous ferme des portes, pardon, qu'il ne faut pas continuer d'espérer. Ça marche dans tous les domaines de la vie.
0: Très, très belle histoire aujourd'hui. Valentin, bravo pour cette pépite. Merci. Qu'on retrouve en podcast sur les réseaux sociaux et sur notre

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0: Quotidien, Soprano à l'instant. C'était DJ sur la radio de la Loire.
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0: découvrir le parc historique d'Ayutthaya. 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Restez branchés sur Active, on rejoue demain pour vous offrir vos sélections évidemment et vous pourrez doubler vos chances de gagner en venant nous voir à la foire de Saint-Etienne dès vendredi. Dans un instant, c'est Katsai. Le nouveau Katsai s'appelle Animal. Il y aura aussi Angèle et le rappel du casse-tête dans le prochain quart d'heure.
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0: vous Angèle, à l'instant sur Active, on vient d'écouter Dile.
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0: Allez, dites-le que je vous embête avec mes énigmes. Bah oui, bah c'est comme ça, tous les soirs dans Drive Active, on réfléchit ensemble. Deux pères et deux fils vont au marché. Marché de la Talaudière, tranquille, ça flâne. Chacun achète une pomme. Arrivé à la maison, on fait les comptes, il y a trois pommes en tout. Il n'y a que trois pommes, ils n'en ont pas perdu, ils s'en sont pas fait voler, ils en ont bien acheté une chacun, toutes les pommes sont là, il n'y en a que trois, alors qu'au marché, on avait deux pères et deux fils et que chacun avait acheté une pomme. Comment est-ce possible? À votre avis? Je laisse réfléchir, vous avez le temps du jingle.
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0: Alors, vous avez trouvé ou pas? Deux pères et deux fils vont au marché. Ils achètent chacun une pomme. Ils en rapportent trois. Elles sont toutes là. Il n'en manque pas une. Comment est-ce possible? La bonne réponse est tout simplement qu'ils ne sont que trois. Il y a un grand-père, son fils et son petit-fils. Ça fait trois personnes. En sachant que le père au milieu est à la fois le père de son fils et le fils de son père, le grand-père. Il y a donc bien deux pères et deux fils. Ces quatre rôles sont répartis sur trois personnes qui achètent chacune une pomme. C'est pour ça qu'à la fin, il y a bien que trois pommes. C'est tout à fait logique. Bravo si vous aviez la bonne réponse. Allez, voici Taylor Swift pour nous conduire jusqu'à 20h. On écoute chez

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0: Vous aussi, vous avez connu Fan 2 avec Séverine Ferrer-Solassis?
1: Bienvenue dans Fan 2.
0: Eh ouais. Eh ben nous aussi. Écoutez bien, c'est une sélection Gold Active. 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

0: Vous avez connu les interviews de Laurent Boyer avec Fréquence Star?
1: Fréquence Star, Serge Gainsbourg.
0: Alors vous devriez aimer ce son. C'est une sélection Gold Active.

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